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1: Bonjour à tous. L'incendie continue de progresser en Gironde et se dirige désormais vers Bordeaux. Plusieurs communes de l'ouest de la métropole bordelaise ont été évacuées préventivement cette nuit. 110 000 personnes au total ont dû être mises à l'abri en 3 jours dans le département où les flammes ont parcouru 19 000 hectares. Un autre feu de forêt géant est également toujours en cours un peu plus au sud dans les Landes autour de Biscarrosse. Ici, ce sont 31 000 personnes qui ont dû être évacuées. Face à cette situation, le gouvernement mobilise de nouveaux moyens. 500 militaires supplémentaires vont être envoyés en appui des sapeurs-pompiers, annonce du Premier ministre Sébastien Lecornu hier soir à l'issue d'une cellule interministérielle de crise. 1,5 million de masques FFP2 devaient également être acheminés sur place dans la nuit, et ce pour protéger la population exposée aux fumées. Des incendies monstres qui n'épargnent pas non plus l'Espagne. Celui de la région de Madrid est au plus fort, selon les autorités qui évoquent un feu impossible à éteindre. 63 000 personnes évacuées ou confinées au total autour de la capitale, dont un camping de 5 000 vacanciers. Dans le reste de l'actualité, ce drame en Guadeloupe, une explosion dans une distillerie a fait au moins un mort et 4 blessés graves hier à Petit-Bourg. 2 des victimes ont leur pronostic vital engagé. Une enquête a été ouverte pour homicide involontaire et blessures involontaires dans le cadre du travail. Une rencontre entre Donald Trump et Volodymyr Zelensky la semaine prochaine à Washington, une tentative de relance du dialogue, alors que les efforts menés par les États-Unis pour mettre fin à la guerre en Ukraine se sont enlisés ces derniers mois en raison du conflit avec l'Iran. Et puis Tadej Pogacar écœure encore la concurrence. Le maillot jaune s'est imposé hier au sommet de l'Alpe d'Huez à l'issue de la 19e étape du Tour de France. Place à la 20e ce samedi, l'avant-dernière à la veille de l'arrivée sur les Champs-Élysées. Cette dernière journée en montagne s'annonce comme l'étape reine de ce Tour 2026 avec une nouvelle ascension en vue de l'Alpe d'Huez, mais cette fois-ci via la Croix de Fer, le Télégraphe ou encore le Galibier. Voilà pour l'essentiel. Excellente matinée à tous.

Bélier, vous devez faire preuve de constance dans vos entreprises. Comme cela, personne ne pourra vous reprocher quoi que ce soit. Taureau, les affaires reprennent. Il était temps. Vous pouvez relancer d'anciens projets mis de côté. Gémeaux, fixez-vous une ligne directrice à respecter. Ne vous éparpillez pas dans tous les sens. Cancer, aujourd'hui, Mars s'installe dans votre 7e maison solaire, ce qui donne un coup de fouet à votre existence. Lion, vous avez tout prévu. Vous êtes un as de l'organisation, ce qui vous évite certaines déconvenues ou erreurs professionnelles. Vierge, aujourd'hui, Mars transite dans votre 5e maison solaire. Votre sensualité est de retour pour conquérir l'élu de votre cœur. Balance, vous travaillez d'arrache-pied aujourd'hui, quelle endurance! Scorpion, réfléchissez bien à votre stratégie pour parvenir à vos fins. Ne foncez pas tête baissée sans avoir cogité. Sagittaire, vous serez ravi de vous faire de nouveaux amis, mais également de tisser de nouveaux liens. Capricorne, aujourd'hui, Mars s'installe dans votre signe, vous insufflant tonus à profusion et dynamisme à revendre. Verseau, vous profitez à 100% des bons moments passés en compagnie de l'élu de votre cœur. Poisson, faites de la relaxation ou des exercices de respiration pour vous décontracter.

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1: Bonjour à tous, Emmanuel Macron appelle les armées à se mobiliser pour lutter contre les incendies dans le sud-ouest. 500 militaires supplémentaires seront déployés aujourd'hui dans les Landes et en Gironde où les deux feux géants sont toujours hors de contrôle. Le Premier ministre Sébastien Lecornu a convoqué hier soir une cellule interministérielle de crise. 1,5 million de masques FFP2 devaient être acheminés dans la nuit sur place pour protéger la population des fumées. Le plan blanc est activé dans les établissements de santé de la région. En Gironde, où de nouveaux habitants ont reçu l'ordre d'évacuer dans la nuit alors que le feu du Cap Ferret poursuit sa progression vers l'est et menace désormais la métropole bordelaise. Au total, ce sont plus de 140 000 personnes qui ont dû être mises à l'abri en 3 jours en Gironde et dans les Landes. Des évacuations également dans le Var à la suite de la reprise de l'incendie dans la montagne du Gros Pessillon. Dans ce contexte, prudence, si vous prenez la route, journée classée rouge sur toute la France en ce début de week-end de chassé croisé. Bison Futé appelle d'ailleurs les automobilistes à éviter la Gironde et à laisser les routes libres pour les secours. Si vous devez vous rendre en Espagne, il est conseillé d'emprunter un itinéraire alternatif via l'autoroute A20 et l'autoroute A64. Dans le reste de l'actualité, le procureur général de la Cour pénale internationale démis de ses fonctions. Karim Khan est visé par des accusations d'agression sexuelle. Des accusations portées par une membre de son équipe et qu'il rejette. Une pièce inestimable volée dans un musée en Côte d'Or. Des malfaiteurs ont dérobé hier le torque de la Dame de Vix à Châtillon-sur-Seine. Un trésor datant du 5e siècle avant Jésus-Christ. Les suspects ont agi en pleine journée malgré la présence du public et du personnel. Le musée avait déjà été visé par 2 tentatives de vol. Une enquête est en cours. Et puis, un choix plutôt surprenant en NBA. LeBron James annonce qu'il rejoint les Philadelphia Sixers. À bientôt 42 ans, le King s'engage pour 2 saisons en faveur de la franchise de Pennsylvanie. Voilà pour l'essentiel. Excellente matinée à tous.

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1: Bonjour à tous, Emmanuel Macron appelle les armées à se mobiliser pour lutter contre les incendies dans le sud-ouest. 500 militaires supplémentaires seront déployés aujourd'hui dans les Landes et en Gironde où les deux feux géants sont toujours hors de contrôle. Le Premier ministre Sébastien Lecornu a convoqué hier soir une cellule interministérielle de crise. 1,5 million de masques FFP2 devaient être acheminés dans la nuit sur place pour protéger la population des fumées. Le plan blanc est activé dans les établissements de santé de la région. En Gironde, où de nouveaux habitants ont reçu l'ordre d'évacuer dans la nuit alors que le feu du Cap Ferret poursuit sa progression vers l'est et menace désormais la métropole bordelaise. Au total, ce sont plus de 140 000 personnes qui ont dû être mises à l'abri en 3 jours en Gironde et dans les Landes. Des évacuations également dans le Var à la suite de la reprise de l'incendie dans la montagne du Gros Bessillon. Dans ce contexte, prudence, si vous prenez la route, journée classée rouge sur toute la France en ce début de week-end de chassé-croisée. Bison Futé appelle d'ailleurs les automobilistes à éviter la Gironde et à laisser les routes libres pour les secours. Si vous devez vous rendre en Espagne, il est conseillé d'emprunter un itinéraire alternatif via l'autoroute A20 et l'autoroute A64. Dans le reste de l'actualité, le procureur général de la Cour pénale internationale démis de ses fonctions. Karim Khan est visé par des accusations d'agression sexuelle. Des accusations portées par une membre de son équipe et qu'il rejette. Une pièce inestimable volée dans un musée en Côte d'Or. Des malfaiteurs ont dérobé hier le torque de la Dame de Vix à Châtillon-sur-Seine. Un trésor datant du 5e siècle avant Jésus-Christ. Les suspects ont agi en pleine journée malgré la présence du public et du personnel. Le musée avait déjà été visé par 2 tentatives de vol. Une enquête est en cours. Et puis, un choix plutôt surprenant en NBA. LeBron James annonce qu'il rejoint les Philadelphia Sixers. À bientôt 42 ans, le King s'engage pour 2 saisons en faveur de la franchise de Pennsylvanie. Voilà pour l'essentiel. Excellente matinée à tous.
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2: Bonjour à toutes et à tous, il est 7h32, bienvenue dans la matinale de Radio Val. C'est Frédéric et nous sommes ensemble jusqu'à 10h. Alors on va commencer par la météo, elle n'est pas formidable la météo. Alors on est encore sur le bulletin d'hier au soir, peut-être que le tout nouveau bulletin va nous apporter de meilleures nouvelles. Mais sinon, eh bien la fête du Vieux-Val risque d'être un petit peu humide. En tout cas le flux bascule au sud-ouest, 30 à 50 km par heure. Quelques orages secs pourraient circuler en matinée à l'ouest. Moment de répit temporaire, mais nuageux en montagne, avec quelques averses avant l'arrivée de l'orage, potentiellement fort d'ailleurs en fin d'après-midi. La nuit suivante sera agitée, avec encore des précipitations agrémentées de quelques coups de tonnerre, des forts cumuls possibles sous les orages, des rafales de vent importantes aussi, 70 à 80 km par heure, et localement plus. Il y aura de la grêle, une activité électrique importante. Les cumulus risquent de varier fortement géographiquement en fonction du passage des plus fortes intensités. Mais les températures, elles résistent pas mal. 21 degrés attendus à 2000, isotherme 0 degré vers 4100 mètres, en baisse 3500 mètres dans la nuit prochaine. Actuellement, 10,6 degrés, c'est quand même doux, dans le centre de Val et 11,5 du côté du lac de Louillette. Allez, on part faire un petit tour à Montréal et dans quelques minutes à suivre sur Radio Val, votre éphéméride.

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2: Bon réveil à toutes et à tous, il est 7h41, nous sommes le samedi 25 juillet, premier jour de la fête du Vieux-Val, nous sommes le 206e jour de l'année, il en reste 159 et nous sommes dans la 30e semaine. Le soleil s'est levé ce matin à 6h08, il se recouchera derrière Tauvière à 21h09 et nous perdons 2 minutes de soleil. Les phases lunaires, eh bien la lune est croissante, pleine à 68%, c'est le 29 juillet qu'elle sera totalement pleine. Nous souhaitons aujourd'hui une bonne fête au Jacques ainsi qu'au Jackie, au James, Jim, Valentine. Et puis le petit proverbe du jour, il faut casser le noyau pour avoir l'amande. Le dicton du jour, si Jacques l'apôtre pleure, bien peu de gland il demeure. Et Saint Jacques serein, hiver chagrin. Quelle est maintenant la position de nos étoiles? Eh bien, voici notre horoscope.
3: Bélier, vous devez faire preuve de constance dans vos entreprises. Comme cela, personne ne pourra vous reprocher quoi que ce soit.
4: Taureau, les affaires reprennent. Il était temps. Vous pouvez relancer d'anciens projets mis de côté.
5: Gémeaux, fixez-vous une ligne directrice à respecter. Ne vous éparpillez pas dans tous les sens.
6: Cancer, aujourd'hui, Mars s'installe dans votre 7e maison solaire, ce qui donne un coup de fouet à votre existence.
7: Lion, vous avez tout prévu. Vous êtes un as de l'organisation, ce qui vous évite certaines déconvenues ou erreurs professionnelles.
8: Vierge, aujourd'hui, Mars transite dans votre 5e maison solaire. Votre sensualité est de retour pour conquérir l'élu de votre cœur.
9: Balance, vous travaillez d'arrache-pied aujourd'hui. Quelle endurance!
10: Scorpion, réfléchissez bien à votre stratégie pour parvenir à vos fins. Ne foncez pas tête baissée sans avoir cogité.
11: Sagittaire, vous serez ravi de vous faire de nouveaux amis, mais également de tisser de nouveaux liens.
12: Capricorne, aujourd'hui, Mars s'installe dans votre signe, vous insufflant tonus à profusion et dynamisme à revendre.
13: Verseau, vous profitez à 100% des bons moments passés en compagnie de l'élu de votre cœur.
14: Poisson, faites de la relaxation ou des exercices de respiration pour vous décontracter.
15: Terrien, juste une poussière dans un système solaire.

0: 7h48, il est l'heure des infos Avaline avec Agathe, bien sûr. Quel sera le contenu des infos Avaline aujourd'hui, Agathe? Bonjour.
1: Bonjour Frédéric. Aujourd'hui, dans les infos Avaline, nous reviendrons sur la 21e édition de la journée de l'environnement, mais aussi de l'opération Adopte un spot de Val d'Isère Tourisme. Enfin, nous évoquerons un appel aux bénévoles pour Vivaldis afin de participer au défilé des chars de la fête du Vieux-Val ce dimanche.
0: Merci Agathe, les infos Avaline, c'est dans 20 secondes.
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1: 7h50, les infos Avaline préparées et présentées par Agathe. Rebonjour Agathe.
2: Rebonjour Frédéric, voici les infos Avaline de ce vendredi 24 juillet. Pour les routes, rien à signaler. Pour les 21 ans de la journée de l'environnement, 90 personnes ont ramassé les déchets abandonnés sur le secteur de l'Iseran, de Bellevarde et de Solèze. Cette année, ce sont plus de 620 kg de déchets qui ont été collectés, soit 20 kg de plus par rapport à l'année dernière, comme nous l'explique Elodie Christin, chef de projet de l'association Mountain Riders.
3: On peut dire qu'on est complètement à l'équivalent, sachant qu'il y a aussi sur les encombrants, on évalue un petit peu à une pesée, mais qui peut être un petit peu délicate parfois. Et là, on est plutôt sur la même quantité ramassée. Alors on peut se réjouir déjà qu'elle n'augmente pas, ça c'est sûr. Après, ce qui est intéressant de se rendre compte, c'est que sur les ramassages d'envergure, on ramasse pas les mêmes zones d'année en année. Donc c'est pas comparable de se dire que l'année dernière on n'était pas sur le glacier, cette année on va sur le glacier, donc on retrouve plus d'encombrants parce que c'est des déchets très vieux, très anciens qui étaient sous la neige, donc finalement c'est peu comparable. Donc ce qui est chouette de voir, c'est la tendance qui est quand même pas une hausse fois 2 ou divisée par 2 en fonction. Et par contre nous on va après dans le détail sur les zones ramassées et là on comparera chaque zone avec l'année dernière.
2: Certains déchets insolites sont retrouvés tandis que d'autres deviennent récurrents, comme nous en parle Nicolas Hugron, directeur de Vivaldis, et Manon Viali, responsable environnement à Val d'Isère Téléphérique.
4: J'ai fait un petit calcul rapide, mais en gros c'est 7 kg par ramasseur. Et globalement, si on regarde sur les 21 dernières années, en gros c'est exactement la moyenne en fait sur les dernières années. Donc en fait, si on ramène ça à chaque ramasseur, c'est l'équivalent de 7 kg qui sont collectés individuellement. Ça me conforte à me dire que cette journée elle a du sens et que effectivement, comme le disait le maire aussi, je pense que c'est une action, mais je pense qu'il faut en imaginer d'autres. Donc l'idée, plus on sera nombreux à être sensibles sur ces questions-là, plus on emmènera de partenaires là-dessus, je pense que ça ne sera que mieux pour Val d'Isère et pour nous.
5: On reste sur les mêmes typologies de déchets à chaque fois, en proportion aussi, je pense. Quelques gros déchets volumineux, mais toujours autant de micro-déchets, micro-emballages, beaucoup de plastique, beaucoup de mégots encore.
4: Il ne faut pas être naïf non plus, il y aura toujours les déchets liés à l'exploitation et à notre présence en fait. Je me dis, en fait ces déchets-là, si jamais on ne les avait pas juste achetés en fait, si on avait réfléchi à la base, en fait ils ne seraient pas dans la nature. Mais globalement, il y a plein de déchets qu'on pourrait limiter en fait à la source.
1: C'est pour là ça, où je me dis, il y a encore un peu de... C'était pour le ramassage des déchets, c'était les infos Avaline d'hier. Et oui, ça arrive, hein. Voici vos infos Avaline du jour. Rebonjour Agathe.
2: Rebonjour Frédéric, voici les infos Avaline de ce samedi 25 juillet. Pour les routes, rien à signaler. La traditionnelle fête du Vieux-Val fait son grand retour ce week-end. Au programme de ces deux jours de convivialité, on retrouvera une kermesse, des tombolas, le repas et le dîner des picabouics, mais également le fameux bal accompagné d'une surprise, le vide-grenier, le tant attendu défilé des chars sur le thème de Disney et Pixar, la bataille des confettis avec le picabouic ou encore la montée du clocher avec les guides de Val d'Isère. En raison de son succès l'année dernière, il sera possible d'acheter son ticket pour le repas savoyard de demain midi, dès aujourd'hui à l'amphithéâtre de Verdure. À noter que seulement 150 tickets seront en vente et que le repas savoyard débutera demain de 13h à 14h. Aujourd'hui, placés sous le signe des Picabouic Juniors, comme chaque année, ils proposeront leur kermesse des enfants à l'amphithéâtre de Verdure, comme ils nous en parlent.
6: On commence à 14h30 avec la kermesse des Pic Juniors, donc c'est organisé par tous les enfants et on a plusieurs activités dans lesquelles de nombreux lots sont à gagner et c'est très convivial et très familial comme ambiance.
2: À côté de la kermesse des enfants, le public pourra participer à la grande tombola des Picabouic Juniors, comme ils nous l'expliquent.
7: Cette année, on organise une tombola, donc où il y aura de nombreux lots à gagner, comme des entrées au spa ou encore des crêpes. Alors, le ticket, c'est 2 euros et on n'est pas obligé d'être présent pour le tirage. On marquera le numéro de téléphone. Et pour les acheter,
6: ça se fera lors de la kermesse. Et comme ça, à la kermesse, on pourra acheter des tickets de tombola et si vous nous croisez dans les rues également.
7: Cette tombola, elle est pour une raison bien particulière. C'est pour une petite fille qui est atteinte d'un cancer pas rare, mais qui est très grave. Et du coup, on va lui reverser les dons de la tombola et de la kermesse.
2: La kermesse se tiendra de 14h30 à 17h30 et sera suivie d'une tombola. L'ensemble des Picabouic vous invitera également à leur dîner à partir de 18h30 qui sera suivi du bal avec le groupe Music Live. Partagez votre expérience sur les 15 ans d'action menée par le Parc National de la Vanoise. Pour réaliser son bilan, le Parc National de la Vanoise appelle aux habitants et usagers réguliers du territoire de la Vanoise pour contribuer à l'évaluation des actions mises en œuvre depuis ces 15 dernières années. Cette démarche vise à recueillir la perception des évolutions du territoire et le regard sur les principaux enjeux et défis auxquels la Vanoise est aujourd'hui confrontée, mieux comprendre les activités, usages et besoins sur ce territoire, mieux comprendre dans quelle mesure les actions menées ces 15 dernières années sur le territoire contribuent à la préservation des patrimoines naturels et culturels, à l'accompagnement des acteurs locaux et au développement du territoire et porter un regard sur la mise en œuvre des démarches territoriales. Le questionnaire d'une durée de 15 minutes est à remplir avant le samedi 15 août. Dans l'agenda du jour, la centrale de réservation est ouverte de 9h à midi et de 14h à 18h. L'office de tourisme est ouvert de 8h30 à 19h30. Le centre aquasportif est ouvert de 10h à 21h. L'acrobranche vous accueille de 10h à 19h. Et enfin, la pêche au lac de Louillette est ouverte de 6h30 à 18h. C'est la fin des infos Avaline. Retrouvez dans quelques instants Frédéric. Je vous souhaite un bon week-end et je vous dis à demain.

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2: Il est 8h, un point sur l'actu nationale et internationale avec Léo Wardourel. Bonjour Léo.
3: Bonjour, bonjour à tous. Des feux XXL toujours hors de contrôle en Nouvelle-Aquitaine. L'incendie en Gironde qui a ravagé plus de 19 000 hectares au nord du bassin d'Arcachon se dirige désormais vers la métropole bordelaise. De nouvelles évacuations ont eu lieu dans la nuit. 7 communes aux portes de Bordeaux sont concernées. Le ministre de l'Intérieur, Laurent Nunez, était l'invité du 20h de TF1 hier soir. Il a notamment annoncé la mobilisation de moyens militaires.
4: Il faut bien comprendre qu'on est confronté à un phénomène qui est totalement inédit. C'est un feu convertif qui est avec un pyrocumulus, avec des phénomènes de projection de braise à des distances assez longues. Donc il nous faut absolument combattre ce feu par des moyens terrestres. Et donc j'ai proposé au Premier ministre qu'il a accepté de réquisitionner des moyens militaires qui vont venir renforcer nos sapeurs-pompiers qui font un travail admirable avec des personnes qui allument des feux pour éviter que le feu progresse. Et on va déployer tout cela maintenant. Dans les minutes et dans les heures qui viennent, le combat contre ce feu convertif totalement inédit continue.
3: 1000 militaires au total seront déployés aujourd'hui en Gironde ainsi que dans les Landes où l'incendie de Biscarrosse continue lui aussi de progresser. 1,5 million de masques FFP2 sont attendus pour protéger les personnes des fumées toxiques. L'annonce a été faite hier soir par le Premier ministre à l'issue d'une cellule interministérielle de crise. Dans ce contexte, Bison Futé appelle les automobilistes à éviter la Gironde et le secteur de Biscarrosse afin de laisser les routes libres pour les secours. Journée classée rouge sur toute la France en ce début de week-end de chassé-croisé. Attention pendant ce temps aux orages dans le sud-est. 2 départements sont placés en vigilance orange cet après-midi. Les Bouches-du-Rhône dès 14h, puis le Var à partir de 16h. Météo France alerte sur de possibles forts cumuls de pluie autour du golfe du Lion ainsi qu'une forte activité électrique et de la grêle. Et puis, l'étape reine du Tour de France cet après-midi. Les coureurs vont de nouveau gravir l'Alpe d'Huez à la veille de l'arrivée sur les Champs-Élysées. Hier, c'est le maillot jaune Tadej Pogacar qui s'est imposé au sommet. Et voilà pour l'essentiel. Excellente matinée à tous.
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2: La météo avec le tout nouveau bulletin édité par Météo France il y a quelques minutes. On va faire le point sur toute la semaine. Alors aujourd'hui, ça s'arrange un petit peu par rapport au bulletin que je vous annonçais il y a 30 minutes. Passage de rares orages secs en ce début de matinée, sous des nuages assez élevés, ne donnant pas de précipitations au sol, mais quelques coups de tonnerre sont possibles. Ciel peu nuageux ensuite jusqu'au milieu d'après-midi. C'est là qu'on est un petit peu gagnant parce qu'après, eh bien, ça va se gâter. Les premiers orages peuvent éclater entre 16h et 18h, plutôt en montagne. Le flux bascule au sud-ouest, 30 à 50 km/h à 3000 mètres. Les températures résistent bien pour le moment, avec 21 degrés attendus à 2000 aujourd'hui. C'est pas la même chose que demain, où on aura 14 degrés à la même heure. Isotherme 0 degré vers 4100 mètres, en baisse la nuit suivante, vers 3500 mètres. Et puis pour la nuit prochaine, eh bien la nuit sera agitée. Il n'y a pas que le bal qui va nous faire danser. Les orages aussi peuvent concerner toute la Savoie. Ils sont bien moins forts que ceux de la semaine dernière. Petite grêle et quelques rafales de vent tout de même à 60 ou 70 km par heure. Comme toujours en situation orageuse, les cumulus vont varier fortement géographiquement en fonction du passage des plus fortes intensités. Certains ne verront même pas une goutte de pluie tomber, nous précise Météo France. Mais la Tarentaise semble la plus exposée et nous sommes en Tarentaise pour demain dimanche, le deuxième jour de la fête du Vieux-Val et notre défilé de chars. Eh bien, le ciel est couvert le matin, avec des petites pluies résiduelles à l'arrière des orages de la nuit. Le ciel se dégage par l'ouest en cours de matinée, donc on peut garder espoir, et sur les reliefs à la mi-journée. Quelques averses sont ensuite possibles sous les plus gros cumulus qui vont se développer sous le soleil de l'après-midi. Bonne nouvelle, les cumulus pour la journée sont plutôt faibles. Les températures, par contre, elles chutent demain, 14 degrés vers 2000 mètres en journée. Isotherme 0 degré vers 3500 mètres et tenez-vous bien, bien. Je vais vous parler de la limite pluie-neige. Et oui, elle se situera vers 3200 mètres. On a toujours la possibilité de parler de neige en plein mois de juillet ici à Val d'Isère. La tendance pour les jours suivants, je vous rassure, ça sera pas de la neige. Lundi, le ciel restera assez nuageux, voire faiblement pluvieux, surtout sur la moitié nord du département. Et puis la tendance pour les jours suivants, mardi, temps sec et retour de la chaleur, oh, quelques cumulus tout de même sur les reliefs, et des averses orageuses localisées possibles en fin de journée. Mercredi, journée ensoleillée et très chaude, risque d'averses orageuses sur les massifs internes tout de même. Et puis pour jeudi et vendredi, les températures redeviennent à nouveau caniculaires. Début d'une nouvelle vague de chaleur caniculaire, la quatrième de l'été. Et du côté des températures, eh bien entre le centre de Val d'Isère et Solèze, elles sont ce matin équanimes, 12,1 degrés des deux côtés. Voici le tout dernier Céline Dion. Bonjour, pardon, merci. C'est le titre.

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2: Allez, direction la vallée du Manchet avec Alex pour parler foot.
3: Parmi toutes les activités proposées ici à Val d'Isère, on trouve bien évidemment le foot. Ça se passe dans la vallée du Manchet et ici ce n'est pas Mbappé ou Zidane qui vous donneront des cours, on a mieux, on a Steve. Et si vous ne finissez pas joueur de Ligue 1, c'est pas grave, vous passerez un bon moment et ça, on vous le garantit.
4: Ce que pour moi représente vraiment le football, quoi. C'est pas ce qu'on vraiment voit à la télé parce que c'est autre chose, c'est vraiment un travail, c'est différent. Que là, c'est vraiment du plaisir, du loisir, où il n'y a pas d'obligation. Tu vois, comme là aujourd'hui, tu as la maman qui joue avec les enfants et les papas. Donc c'est extraordinaire. Et on voit ça pas partout. On le voit à Val d'Isère surtout.
3: Le moniteur se fera un plaisir de prendre en charge vos enfants pour leur apprendre les bases du football. Et encore une fois, le but, c'est avant tout de prendre du bon temps.
4: Ce qui est important, c'est cette première partie où les enfants sont sur une découverte de l'initiation, ou sur le geste, découvrir les gestes. On est sur de l'analytique, où ils décomposent, où ils prennent leur temps. Et c'est Val d'Isère, c'est ça, c'est qu'on prend le temps. Tu vois, on prend le temps de faire du football.
3: Toutes ces initiations sont proposées plus tôt le matin. L'après-midi, place au vrai jeu, où Steve pourra recevoir ceux qui ont un niveau plus élevé, souvent les adolescents.
4: Il y a une certaine performance qui est cherchée, que ce soit physique, mentale, technique. Et donc voilà, c'est ça. Et puis tactique, parce qu'on travaille beaucoup du déplacement collectif et individuel. Donc sur l'après-midi, effectivement, on se rapproche plus de la compétition quand même.
3: Si vous aussi vous voulez apprendre, vous entraîner ou juste vous amuser, vous pourrez retrouver Steve sur le terrain de foot du Manchet. Il vous accueille du dimanche au vendredi de 10h à midi pour les initiés et de 14h à 17h pour les plus expérimentés. L'activité est également offerte pour les détenteurs de la carte Valpass.

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2: Et c'est le début de la fête du Vieux-Val. Notre village est en fête ce week-end. Alors, on en reparle dans un instant. Je vais déjà vous parler des activités sportives. Il y a un tournoi de pickleball au Parc des Sports du Manchet. C'est à 10h. C'est gratuit, bien sûr. Le pickleball, c'est entre le tennis et le ping-pong. N'hésitez pas à vous rendre dans notre écrin de nature pour ce tournoi. Et puis, à 14h30, eh bien, ça sera le début des festivités de la fête du Vieux-Val avec la kermesse des Picabouic Junior. Ça se passe à l'amphithéâtre de Verdure. Alors pas d'inquiétude hein, si le ciel est menaçant, s'il pleut. Il y a un chapiteau, c'est couvert et la kermesse se passe sur le plancher. Donc pas de souci. Et puis retour dans la vallée du Manchet à 16h, cette fois pour rejoindre Thomas et toute son équipe pour un tournoi de tennis. À 18h30 à l'amphithéâtre de Verdure, après la kermesse des Picabouic, eh bien c'est le repas des Picabouic. Vous allez pouvoir profitez de ce repas juste avant 21h, le bal avec musique live à l'amphithéâtre de Verdure. C'est gratuit, bien sûr. À 22h30, une surprise vous attend. Alors, c'est une surprise, bien sûr. Je ne peux rien vous dire. Simplement, notez quand même que le feu d'artifice est annulé par décret préfectoral. Notez que le centre aquasportif est ouvert jusqu'à 21h. L'office du tourisme sans interruption jusqu'à 19h30. C'est la relâche du côté de la maison de Val. Pas de médiathèque aujourd'hui. Elle rouvrira ses portes demain de 14h à 18h. Et c'est pareil pour le cinéma Le Splendide. Vous pouvez pêcher à Val d'Isère au lac de Louillette de 6h30 à 18h. Vous pouvez vous rendre au bord de ce lac en voiture ou en prenant le télécabine de Solez qui est ouverte de 9h45 à 16h45 pour découvrir ce lac de Louillette. Et si vous voulez pêcher, eh bien, vous trouverez facilement là-haut le petit chalet d'accueil de la pêche pour acheter vos tickets avec Frédéric Gauthier qui vous attend là-haut. Si vous avez envie de pratiquer la via ferrata, alors si la météo le permet, bien sûr, eh bien notez que comme nous sommes un jour férié, les deux via ferrata sont ouvertes. Celle des Plates de la Daille, comme chaque jour, et celle du Roc de Tauvière qui est ouverte que les jours fériés en raison de travaux pour sécuriser la falaise. Donc aujourd'hui et demain, on peut en profiter si le temps le permet. Et puis notre bike park, bien sûr, on en reparlera à 9h35 avec Maxime Higel. Mais vous avez la possibilité de profiter de toutes nos pistes. Horaire du téléphérique de l'Olympique, 9h45, 16h45. Pour le télésiège de Borsa, 10h15, 16h25, avec une petite coupure entre 12h30 et 13h le week-end. Et ben voilà pour les infos loisirs. On termine avec un bon plan de nos partenaires. 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Allez, on repart en musique avec le tout dernier Paul McCartney. Il est sorti il y a quelques semaines.

0: McCartney, 8h21, une petite page de pub et on repart en musique avec le tout dernier Feu Chatterton.
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0: Il est 8h30, un point sur l'actu avec Léo Ardorel. Bonjour Léo.
1: Bonjour, bonjour à tous. Des feux XXL toujours hors de contrôle en Nouvelle-Aquitaine. L'incendie en Gironde qui a ravagé plus de 19 000 hectares au nord du bassin d'Arcachon se dirige désormais vers la métropole bordelaise. De nouvelles évacuations ont eu lieu dans la nuit. 7 communes aux portes de Bordeaux sont concernées. Le ministre de l'Intérieur, Laurent Nunez, était l'invité du 20h de TF1 hier soir. Il a notamment annoncé la mobilisation de moyens militaires.
2: Il faut bien comprendre qu'on est confronté à un phénomène qui est totalement inédit. C'est un feu convertif qui est avec un pyrocumulus, avec des phénomènes de projection de braise à des distances assez longues. Donc il nous faut absolument combattre ce feu par des moyens terrestres. Et donc j'ai proposé au Premier ministre, qu'il a accepté de réquisitionner des moyens militaires qui vont venir renforcer nos sapeurs-pompiers qui font un travail admirable avec des tacticiens, des personnes qui allument des feux pour éviter que le feu progresse. Et on va déployer tout cela maintenant. Dans les minutes et dans les heures qui viennent, le combat contre ce feu convertif totalement inédit continue.
1: 1000 militaires au total seront déployés aujourd'hui en Gironde ainsi que dans les Landes où l'incendie de Biscarrosse continue lui aussi de progresser. 1,5 million de masques FFP2 sont attendus pour protéger les personnes des fumées toxiques. L'annonce a été faite hier soir par le Premier ministre à l'issue d'une cellule interministérielle de crise. Dans ce contexte, Bison Futé appelle les automobilistes à éviter la Gironde et le secteur de Biscarrosse afin de laisser les routes libres pour les secours. Journée classée rouge sur toute la France en ce début de week-end de chassé-croisé. Attention pendant ce temps aux orages dans le sud-est. Deux départements sont placés en vigilance orange cet après-midi. Les Bouches-du-Rhône dès 14h, puis le Var à partir de 16h. Météo France alerte sur de possibles forts cumuls de pluie autour du golfe du Lion ainsi qu'une forte activité électrique et de la grêle. Et puis, l'étape reine du Tour de France cet après-midi. Les coureurs vont de nouveau gravir l'Alpe d'Huez à la veille de l'arrivée sur les Champs-Élysées. Hier, c'est le maillot jaune Tadej Pogacar qui s'est imposé au sommet. Et voilà pour l'essentiel. Excellente matinée à tous.
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0: La météo pour aujourd'hui, puis on va jeter un petit coup d'œil pour demain, puisque c'est la fête du Vieux-Val. Alors aujourd'hui, passage de rares orages secs en ce début de matinée, sous des nuages assez élevés, ne donnant pas de précipitations au sol, mais quelques coups de tonnerre sont possibles. Ciel peu nuageux ensuite, jusqu'en milieu d'après-midi, avec de fortes chaleurs. Les premiers orages peuvent éclater entre 16h et 18h, plutôt en montagne. Le flux bascule au sud-ouest, 30 à 50 km par heure. À 3000 mètres, les températures, elles tiennent le coup, hein, 21 degrés attendu aujourd'hui à 2000, ça sera 14 demain à la même heure. Isotherme 0 degré vers 4100 mètres. Ce soir, la nuit sera agitée avec des orages qui peuvent concerner toute la Savoie. Ils sont bien moins forts que ceux de la semaine dernière, mais on a un petit risque quand même d'une petite grêle et de quelques rafales, 60 à 70 km par heure. Comme toujours en situation orageuse, les cumuls vont varier fortement géographiquement en fonction du passage des plus fortes intensités. Certains ne verront même pas une goutte de pluie, mais la Tarentaise semble la plus exposée. Pour demain, le ciel est couvert le matin avec de petites pluies résiduelles à l'arrière des orages de la nuit. Le ciel se dégage par l'ouest en cours de matinée et sur les reliefs à la mi-journée. Quelques averses sont ensuite possibles sous les plus gros cumulus qui vont se développer sous le soleil de l'après-midi. Les cumulus pour la journée sont plutôt faibles. Les températures maximales demain seront vraiment en baisse, 14 degrés, je vous le disais, attendu à 2000 mètres avec même une limite plus neige vers 3500 mètres. Et oui, on en parle de la neige. Actuellement dans le centre de Val, nous avons 13,7 degrés et en haut de Solèze, 12,5 degrés. Voici Mika et ensuite on retrouve David pour les animations du jour.

0: Bonjour David.
1: Bonjour Fred.
0: C'est un grand jour de fête aujourd'hui pour Val d'Isère. C'est la fête du Vieux-Val.
1: La fameuse fête du Vieux-Val. Le moment que tout le village attend et que certainement vous aussi qui êtes en vacances ici à Val d'Isère. Nous allons fêter Val d'Isère. Nous allons fêter avec l'organisation Picabouic qui organise ces deux jours de fête. Oui, ça commence le samedi, mais il y aura aussi une deuxième partie très importante le dimanche. Ce samedi, on se chauffe, on se prépare et dès 14h30, nous vous attendons à l'amphithéâtre de Verdure avec les Picabouic Juniors qui vous proposent l'habituelle kermesse qui aura lieu sur le plancher. On ne s'arrêtera pas là. Juste derrière, on enchaînera avec le repas des Picabouic et puis derrière, le moment que vous attendez tous, le moment où vous allez pouvoir danser. Vous allez pouvoir danser avec un bal qui est proposé à partir de 21h. Le groupe s'appelle Music Live. Vous pouvez danser sur les tubes de maintenant, les bons vieux rock. Bref, un bal comme on les aime, un bal de village où on vous y attend nombreux et nombreuses. Et puis attention, c'est un bal exceptionnel puisqu'il y aura une surprise. Je ne peux pas encore trop en parler sur cette annonce, mais je vous conseille d'être là. Une surprise que je vous conseille de ne pas louper. Le bal avec Music Live, la surprise, c'est à partir de 21h à l'amphithéâtre de Verdure et nous allons danser jusqu'au bout de la nuit, jusqu'à 1h du matin exactement.
0: Je suis très intrigué par cette surprise, mais pendant ce temps, eh bien, les activités sportives continuent et il y a même un tournoi de pickleball.
1: Un tournoi de pickleball. Pickleball, c'est à découvrir dans le parc des sports du Manchet. Le pickleball, c'est pas du tennis, c'est pas du paddle, c'est pas du ping-pong. Mais j'ai envie de dire, ça regroupe un petit peu tout ça, puisque c'est une sorte de mini-tennis, mais qui n'est pas vraiment non plus du ping-pong. Vous connaissez pas, vous allez voir, c'est très simple à découvrir. On s'y amuse très rapidement et c'est organisé de 10h à midi au parc des sports du Manchet en version tournoi.
0: Et puis un tournoi de tennis également du côté de la vallée du Manchet.
1: Comme chaque samedi, c'est Thomas et toute son équipe qui nous attendent dans la vallée du Manchet pour le tournoi de tennis. Ça se passe pour les enfants, ça se passe pour les adultes. Attention, il faut un minimum d'une balle orange pour pouvoir disputer ce tournoi qui aura lieu à 16h.
0: Vous connaissez bien sûr la vallée du Manchet, mais pour ceux qui viennent juste d'arriver à Val d'Isère pour un beau week-end festif, eh bien, vous y allez en vélo, à pied ou avec le train jaune. Merci beaucoup David, à cet après-midi pour la suite des festivités.
1: À cet après-midi Fred.
0: Et voici le tout dernier Superman Lover et dans quelques minutes votre horoscope.

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2: Bélier, vous devez faire preuve de constance dans vos entreprises. Comme cela, personne ne pourra vous reprocher quoi que ce soit.
3: Taureau, les affaires reprennent, il était temps. Vous pouvez relancer d'anciens projets mis de côté.
4: Gémeaux, fixez-vous une ligne directrice à respecter. Ne vous éparpillez pas dans tous les sens.
5: Cancer, aujourd'hui, Mars s'installe dans votre 7e maison solaire, ce qui donne un coup de fouet à votre existence.
6: Lion, vous avez tout prévu. Vous êtes un as de l'organisation, ce qui vous évite certaines déconvenues ou erreurs professionnelles.
7: Vierge, aujourd'hui, Mars transite dans votre 5e maison solaire. Votre sensualité est de retour pour conquérir l'élu de votre cœur.
8: Balance, vous travaillez d'arrache-pied aujourd'hui, quelle endurance!
9: Scorpion, réfléchissez bien à votre stratégie pour parvenir à vos fins. Ne foncez pas tête baissée sans avoir cogité.
10: Sagittaire, vous serez ravi de vous faire de nouveaux amis, mais également de tisser de nouveaux liens.
11: Capricorne, aujourd'hui, Mars s'installe dans votre signe, vous insufflant tonus à profusion et dynamisme à revendre.
12: Verseau, vous profitez à 100% des bons moments passés en compagnie de l'élu de votre cœur.
13: Poisson, faites de la relaxation ou des exercices de respiration pour vous décontracter.

0: 8h presque 49. Dans quelques secondes, les infos Avaline, les infos du village, préparées et présentées par Agathe.
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0: Les infos Avaline préparées, présentées par Agathe. Rebonjour Agathe.
3: Rebonjour Frédéric, voici les infos Avaline de ce samedi 25 juillet. Pour les routes, rien à signaler. La traditionnelle fête du Vieux-Val fait son grand retour ce week-end. Au programme de ces deux jours de convivialité, on retrouvera une kermesse, des tombolas, le repas et le dîner des Picabouics, mais également le fameux bal accompagné d'une surprise, le vide-grenier, le tant attendu défilé des chars sur le thème de Disney et Pixar, la bataille des confettis avec le Picabouic ou encore la montée du clocher avec les guides de Val d'Isère. En raison de son succès l'année dernière, il sera possible d'acheter son ticket pour le repas savoyard de demain midi, dès aujourd'hui à l'amphithéâtre de Verdure. A noter que seulement 150 tickets seront en vente et que le repas savoyard débutera demain de 13h à 14h. Aujourd'hui, placés sous le signe des Picabouic Junior, comme chaque année, ils proposeront leur kermesse des enfants à l'amphithéâtre de Verdure, comme ils nous en parlent.
4: On commence à 14h30 avec la kermesse des Pic Junior, donc c'est organisé par tous les enfants. Et on a plusieurs activités dans lesquelles de nombreux lots sont à gagner, et c'est très convivial et très familial comme ambiance.
3: À côté de la kermesse des enfants, le public pourra participer à la grande tombola des Picabouic Junior, comme ils nous l'expliquent.
5: Cette année, on organise une tombola, donc où il y aura de nombreux lots à gagner, comme des entrées au spa ou encore des crêpes. Alors, le ticket, c'est 2 euros et on n'est pas obligé d'être présent pour le tirage. On marquera le numéro de téléphone. Et pour les acheter,
4: ça se fera lors de la kermesse. Et comme ça, à la kermesse, on pourra acheter des tickets de tombola et si vous nous croisez dans les rues également.
5: Cette tombola, elle est pour une raison bien particulière. C'est pour une petite fille qui est atteinte d'un cancer pas rare, mais qui est très grave. Et du coup, on va lui reverser les dons de la tombola et de la kermesse.
3: La kermesse se tiendra de 14h30 à 17h30 et sera suivie d'une tombola. L'ensemble des Picabouic vous invitera également à leur dîner à partir de 18h30 qui sera suivi du bal avec le groupe Music Live. Partagez votre expérience sur les 15 ans d'action menée par le Parc National de la Vanoise. Pour réaliser son bilan, le Parc National de la Vanoise appelle aux habitants et usagers réguliers du territoire de la Vanoise pour contribuer à l'évaluation des actions mises en œuvre depuis ces 15 dernières années. Cette démarche vise à recueillir la perception des évolutions du territoire et le regard sur les principaux enjeux et défis auxquels la Vanoise est aujourd'hui confrontée, mieux comprendre les activités, usages et besoins sur ce territoire, mieux comprendre dans quelle mesure les actions menées ces 15 dernières années sur le territoire contribuent à la préservation des patrimoines naturels et culturels, à l'accompagnement des acteurs locaux et au développement du territoire et porter un regard sur la mise en œuvre des démarches territoriales. Le questionnaire d'une durée de 15 minutes est à remplir avant le samedi 15 août. Dans l'agenda du jour, la centrale de réservation est ouverte de 9h à midi et de 14h à 18h. L'office de tourisme est ouvert de 8h30 à 19h30. Le centre aquasportif est ouvert de 10h à 21h. L'acrobranche vous accueille de 10h à 19h. Et enfin, la pêche au lac de Louillette est ouverte de 6h30 à 18h. C'est la fin des infos Avaline. Retrouvez dans quelques instants Frédéric. Je vous souhaite un bon week-end et je vous dis à demain.

0: Il est 9h, un point sur l'actu nationale et internationale avec Léo Ardourel. Bonjour Léo.
1: Bonjour à tous. Bison Futé appelle les automobilistes à éviter la Gironde et Biscarrosse en cette journée classée rouge pour les départs en vacances. Les incendies géants dans les Landes et sur le nord du bassin d'Arcachon continuent à progresser dans la nuit. En Gironde, les flammes poussées par le vent se dirigent vers l'est et se rapprochent de Bordeaux. 7 communes de l'agglomération bordelaise ont reçu ordre d'évacuer dans la nuit. Une réunion de crise interministérielle s'est tenue hier soir. Le Premier ministre Sébastien Lecornu a annoncé dans la soirée l'envoi de 500 militaires supplémentaires dans le sud-ouest ainsi que des masques FFP2. Des renforts européens sont également attendus. L'avion militaire A400M équipé d'un kit de lutte contre les incendies sera lui opérationnel à partir du 29 juillet. Des incendies monstres qui n'épargnent pas non plus l'Espagne. Celui de la région de Madrid est au plus fort selon les autorités qui évoquent un feu impossible à éteindre. 63 000 personnes évacuées ou confinées au total autour de la capitale, dont un camping de 5 000 vacanciers. Le Premier ministre espagnol Pedro Sanchez est attendu sur place dans la matinée. Dans le reste de l'actualité, une rencontre entre Donald Trump et Volodymyr Zelensky la semaine prochaine à Washington. Elle devrait avoir lieu mardi selon la Maison Blanche. Kiev assure avoir des renseignements clairs, affirmant que Moscou prépare pour l'automne une nouvelle vague de mobilisation militaire. Donald Trump qui envisage d'intensifier les bombardements sur l'Iran. La presse américaine rapporte que le président des États-Unis se montrerait de plus en plus frustré par l'enlisement de la situation en Iran. En attendant, le conflit s'élargit dans la région. Ce matin, les rebelles houthis du Yémen revendiquent une attaque contre l'Arabie Saoudite au lendemain de frappes menées par Riyad sur des sites militaires houthis en mer Rouge. Et puis en foot, une légende italienne bientôt sur le banc de la Squadra Azzurra. Selon l'équipe, Andrea Pirlo a trouvé un accord avec la fédération italienne pour devenir le nouveau sélectionneur de l'Italie. Voilà pour l'essentiel. Excellente matinée à tous.
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0: Quelques passages de rares orages secs en ce début de matinée sous des nuages assez élevés, ne donnant pas de précipitations au sol, mais quelques coups de tonnerre qui restent possibles. Ciel peu nuageux ensuite jusqu'en milieu d'après-midi avec de fortes chaleurs. Les premiers orages peuvent éclater entre 16h et 18h, plutôt en montagne. Le flux bascule au sud-ouest, 30 à 50 km par heure pour le vent à 3000 mètres. Les températures résistent bien aujourd'hui avec 21 degrés attendus à 2000, isotherme 0 degrés vers 4100 mètres en baisse. Nous sommes en week-end de fête, alors on va s'intéresser à la météo de ce soir et de demain. Ce soir, la nuit est agitée avec des orages qui peuvent concerner toute la Savoie. Ils sont bien moins forts que ceux de la semaine dernière. Mais tout de même, petite grêle et quelques rafales à 60 ou 70 km par heure. Comme toujours en situation orageuse, les cumuls vont varier fortement géographiquement en fonction du passage des plus fortes intensités. Certains ne verront même pas une goutte de pluie. Mais la Tarentaise semble la plus exposée. Et puis pour demain, notre journée de fête du Vieux-Val, avec son défilé de chars, eh bien le ciel sera couvert le matin, avec des petites pluies résiduelles à l'arrière des orages de la nuit. Le ciel se dégage par l'ouest en cours de matinée et sur les reliefs à la mi-journée. Quelques averses sont ensuite possibles sous les plus gros cumulus qui vont se développer sous le soleil de l'après-midi. Les cumuls pour la journée sont plutôt faibles, mais les températures seront beaucoup plus fraîches qu'aujourd'hui. On attend 14 degrés demain vers 2000 mètres. Isotherme 0 degré vers 3500 mètres avec, tenez-vous bien, une limite plus neige vers 3200 mètres. Actuellement, eh bien, le thermomètre y grimpe 15,9 degrés dans le centre de Val, 12,9 en Haute-Solèze.

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2: Les infos loisirs, c'est le week-end de la fête du Vieux-Val hein, qui commence à partir de cet après-midi. Mais ce matin, vous pouvez participer à un tournoi de pickleball. Ça se passe au parc des sports du Manchet, direction la vallée du Manchet, train jaune, vélo à pied, vous y allez comme vous voulez. À 14h30, début donc des festivités sur l'amphithéâtre de Verdure. À 14h30, la kermesse des pick-a-briques. Pas d'inquiétude hein, s'il y a quelques gouttes de pluie, ça se passe sous le chapiteau. Sur l'esplanade de Verdure, donc à 14h30, les Picabouic Juniors vous attendent. À 16h, dans la vallée du Manchet, c'est Thomas qui vous attend, cette fois pour un tournoi de tennis avec toute son équipe. À 18h30, c'est le repas des Picabouic à l'amphithéâtre de Verdure pour démarrer cette fête du Vieux-Val, qui d'ailleurs à 21h se poursuivra par un bal avec Music Live à l'amphithéâtre de Verdure. Bien sûr, tout cela est gratuit. Et à 22h30, il y aura une surprise. Alors, ça ne sera pas un feu d'artifice, hein, puisque le feu d'artifice est annulé par décret préfectoral. Mais une surprise à 22h30 à ne pas manquer. Notez que le centre aquasportif est ouvert jusqu'à 21h. C'est la relâche du côté de la Maison de Val. Le cinéma et la Maison de Val, donc la médiathèque, vous accueillera à nouveau demain. 14h-18h pour la médiathèque. Et puis deux séances de cinéma par jour, 18h et 21h. La pêche au lac de Louillette, tout là-haut sur la montagne, est ouverte de 6h30 à 18h. Vous retrouvez Fred Gauthier là-haut dans son petit chalet d'accueil pour acheter vos tickets de pêche. Mais notez que la télécabine de Solèze pour vous y rendre est totalement gratuite pour les piétons. Nos deux Via Ferrata sont ouverts parce que c'est le week-end. Celle du Roc de Tauvière est ouverte que quand nous sommes en jour férié en raison de travaux qui sont réalisés sur la falaise. Alors aujourd'hui, les deux sont ouvertes si la météo vous le permet. Et puis on termine avec les bons plans de nos partenaires. 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

0: Et voilà, il est l'heure de partir de l'autre côté de Tauvière, en vélo pourquoi pas. Et là-bas, on rejoint Morgane dans ses studios de Herting. Salut Morgane.
1: Hello Val d'Isère, j'espère que tout va bien.
0: Bah oui, nous en pleine fête, mais vous êtes en pleine compétition.
1: Exactement, c'est l'Enduro des Alpes et la 6e étape qui s'arrête à Tignes aujourd'hui et demain. Alors, il y aura quelques restrictions sur le bike park. Bon, de toute façon, là, ce matin, ne vous inquiétez pas, il y a quand même de quoi faire. Si vous avez envie de descendre sur le domaine, alors vous ne ferez pas forcément de l'enduro, puisque par exemple, le sentier partagé Rocky Trail est interdit donc aux piétons et aux VTT, donc hors ceux de la compétition, jusqu'à midi ce matin. C'est le temps, ça y est, ça commence, ils sont déjà partis de toute façon. Ils sont quasiment... tous arrivés, mais bon, en tout cas cet après-midi, vous pourrez, si vous voulez, prendre un petit peu ces pistes enduro à Tignes. Malheureusement, ce qui pourrait nous bloquer, ce n'est pas l'enduro, mais c'est le temps, avec un temps qui devrait se gâter cet après-midi. Alors moi, ce que je vous conseille, c'est que ce matin, on reste plutôt du côté du Val Clairet. On regarde un petit peu comment ça se passe. Voilà, si vous avez vraiment envie de descendre, vous avez Tarentaise Airlines. Vous savez, c'est un petit peu le Welcome to Paradise, cette petite section-là, une section aérienne où vous allez pouvoir commencer à faire des petits sauts. Donc ça peut être plutôt cool. Et puis vous restez voilà de ce côté-là, Val Clairet, tout ça, parce que c'est vrai que le côté Tignes, le lac est un peu pris pour l'enduro des Alpes. Bon, après par contre, vous pouvez toujours venir les encourager, ça c'est pas mal, il y a de la signalétique. De toute façon, voilà, si vous pensez vous êtes trompé, ne vous inquiétez pas, parce qu'avec la signalétique et les bénévoles sur le terrain, on pourra vous indiquer là où vous pouvez aller et là où vous ne pouvez pas. De toute façon, vous reviendrez chez vous à un moment donné, je vous rappelle que c'est 16h45 pour les dernières remontées pour repartir par chez vous. Et puis demain ça va être un petit peu plus compliqué sur le bike park, avec plus de restrictions. Voilà, vous au niveau de Tuf, votre passage se fera forcément par Fraise, puisque vous ne pourrez pas monter ni par Tuf ni par Paquis pour profiter de cette portion-là. En revanche, de l'autre côté, secteur Palafour, ce sera tout bon pour vous, mais vous en reparlerez avec Olivier demain. Voilà, très belle journée. Absolument. Et puis bonne fête, puisqu'apparemment on fait la fête tout le temps.
0: Oui, c'est la fête de Val, c'est ça, on vous attend tous. Alors, toi aussi Morgane, viens nous rejoindre pour ce bal ce soir. Et cette magnifique surprise à 22h30, si tout va bien, si la météo le permet. Merci.
1: Bah, tu seras mon cavalier alors.
0: Absolument, avec cavalier. Un immense plaisir. Ah, oui, mais moi non plus, alors ça tombe bien. On pourra guincher ensemble toute la nuit.
1: On va guincher.
0: Eh bien, merci. On se retrouve très vite au micro de Radio Val. Ciao, bonne journée.
1: Salut.

0: 9h31, un point sur la planète sport avec Samuel Wagon. Salut Samuel.
1: Bonjour à tous. À la une, Tadej Pogacar domine l'Alpe d'Huez. Les clubs de Ligue 1 poursuivent leur préparation estivale. Et puis c'est officiel, on connaît la nouvelle franchise de LeBron James en NBA. Une véritable démonstration. Pour la première fois de sa carrière, Tadej Pogacar s'impose à l'Alpe d'Huez. Il remporte la 19e étape et conforte son maillot jaune avec plus de 7 minutes d'avance sur Remco Evenepoel. Côté français, en revanche, grosse déception pour Lenny Martinez qui termine deuxième dans la montée finale. Au général, Lenny Martinez est cinquième et Paul Sexas, lui, concède 4 secondes dans la course au podium. Et le peloton retrouve à nouveau l'Alpe d'Huez aujourd'hui. C'est une première historique. Départ du Bourdoisan pour la 20e étape qui s'annonce dantesque. 170 km pour l'étape reine de ce Tour 2026. Avec Louis Crépeau, un parcours colossal qui attend les coureurs.
2: Oui, les organisateurs du Tour ont prévenu, pas un seul kilomètre de plat aujourd'hui, un dénivelé de près de 6000 mètres avec 5 cols de première ou hors catégorie. Et dès le départ, le col de la Croix de Fer devrait créer les premières différences avant un enchaînement délirant avec le col du Télégraphe puis celui du Galibier et surtout la montée finale vers l'Alpe d'Huez. Elle se fera cette fois par le col de Sarène, une route empruntée une seule fois par le Tour en 2013 et dans le sens de la descente. Ajoutez à ça une très mauvaise météo, des orages et des températures en chute libre attendues cet après-midi. Tous les ingrédients sont réunis pour une étape mémorable.
1: Et le départ de cette étape monstrueuse du Tour de France est prévu à 11h30. Le foot et la préparation estivale continuent pour les clubs de Ligue 1. Beaucoup de matchs amicaux en vue aujourd'hui. D'abord à huis clos à la Commanderie entre Marseille et Nice. Lens affronte Charleroi à midi. Et puis Monaco se déplace sur la pelouse du Sporting Portugal à 19h30. Et puis en basket, séisme en NBA. Après son départ des Lakers, LeBron James se rejoint les Sixers de Philadelphie. Un choix plutôt inattendu pour le joueur de 41 ans qui tentera de remporter son 5e titre de champion NBA.
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0: Une météo qui va être un petit peu capricieuse aujourd'hui pour ce week-end de fête du Vieux-Val, mais on va faire avec. Alors ce matin, eh bien passage de rares orages secs en ce début de matinée, sous des nuages assez élevés. Ils ne donnent pas de précipitations au sol, mais quelques coups de tonnerre sont possibles. Ciel peu nuageux ensuite, jusqu'en milieu d'après-midi, avec de fortes chaleurs. Les premiers orages peuvent éclater entre 16 et 18 heures, plutôt en montagne. Et puis le flux bascule au sud-ouest, 30 à 50 km par heure à 3000 mètres. Les températures seront très douces aujourd'hui, 21 degrés attendus à 2000 mètres. Isotherme 0 degré vers 4100 mètres. En baisse ce soir à 3500 mètres. On va se projeter jusqu'à demain puisque nous sommes un week-end de fête. Ce soir, la nuit est agitée avec des orages qui peuvent concerner toute la Savoie. Ils sont bien moins forts que ceux de la semaine dernière. Petite grêle quand même et quelques rafales entre 60 et 70 km par heure. Comme toujours en situation orageuse, les cumuls vont varier fortement géographiquement en fonction du paysage des plus fortes intensités du passage. Certaines ne verront même pas une goutte de pluie tomber, mais la Tarentaise, et nous sommes en Tarentaise, semble la plus exposée pour la journée de demain. Le ciel est couvert le matin avec des petites pluies résiduelles à l'arrière des orages de la nuit. Le ciel se dégage par l'ouest en cours de matinée et sur les reliefs à la mi-journée. Quelques averses sont ensuite possibles sous les plus gros cumulus qui vont se développer sous le soleil l'après-midi. Les cumuls pour la journée sont plutôt faibles et les températures seront franchement en baisse par rapport à aujourd'hui. On attend 21 degrés cet après-midi, on n'aura que 14 demain à 2000 mètres avec une isotherme 3500 mètres et tenez-vous bien, une limite plus neige vers 3200 mètres. Du côté des températures, nous avons actuellement 17,4 degrés dans le centre de Val d'Isère et 13,1 degrés du côté du sommet de Solesse du côté du lac de Louillette.
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9h44, dans quelques minutes, les infos Avaline, les infos du village, préparées et présentées par Agathe. Je vous rappelle que c'est le début de la fête du Vieux-Val ce week-end. Début des festivités tout à l'heure à 14h30, avec la kermesse des Picabouic Junior à l'amphithéâtre de Verdure. Et puis à 18h30, le repas des Picabouic, toujours à l'amphithéâtre de Verdure. Pas d'inquiétude, s'il pleut un petit peu, vous êtes abrités, on est sous un chapiteau. Et à 21h, le bal avec musique live, qui sera suivi à 22h30 d'une surprise dans le ciel de Val d'Isère. Ça ne sera pas un feu d'artifice, hein, interdit par décret préfectoral, mais si la météo le permet, une autre belle surprise.

0: Arcade Fire sur Radio Val. 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
0: 9h50, les infos à Valine, les infos de Val d'Isère, préparées et présentées par Agathe. Rebonjour ma chère Agathe.
5: Rebonjour Frédéric, voici les infos à Valine de ce samedi 25 juillet. Pour les routes, rien à signaler. La traditionnelle fête du Vieux-Val fait son grand retour ce week-end. Au programme de ces deux jours de convivialité, on retrouvera une kermesse, des tombolas, le repas et le dîner des picabouics, mais également le fameux bal accompagné d'une surprise, le vide-grenier, le tant attendu défilé des chars sur le thème de Disney et Pixar, la bataille des confettis avec le picabouic ou encore la montée du clocher avec les guides de Val d'Isère. En raison de son succès l'année dernière, il sera possible d'acheter son ticket pour le repas savoyard de demain midi, dès aujourd'hui à l'amphithéâtre de Verdure. À noter que seulement 150 tickets seront en vente et que le repas savoyard débutera demain de 13h à 14h. Aujourd'hui, placés sous le signe des Picabouic Juniors, comme chaque année, ils proposeront leur kermesse des enfants à l'amphithéâtre de Verdure, comme ils nous en parlent.
6: On commence à 14h30 avec la kermesse des Pic Juniors, donc c'est organisé par tous les enfants et on a plusieurs activités dans lesquelles de nombreux lots sont à gagner et c'est très convivial et très familial comme ambiance.
5: À côté de la kermesse des enfants, le public pourra participer à la grande tombola des Picabouic Juniors, comme ils nous l'expliquent.
7: Cette année, on organise une tombola, donc où il y aura de nombreux lots à gagner, comme des entrées au spa ou encore des crêpes. Alors, le ticket, c'est 2 euros et on n'est pas obligé d'être présent pour le tirage. On marquera le numéro de téléphone. Et pour les acheter,
6: ça se fera lors de la kermesse. Et comme ça, à la kermesse, on pourra acheter des tickets de tombola et ou si vous nous croisez dans les rues également.
7: Cette tombola, elle est pour une raison bien particulière. C'est pour une petite fille qui est atteinte d'un cancer pas rare, mais qui est très grave. Et du coup, on va lui reverser les dons de la tombola et de la kermesse.
5: La kermesse se tiendra de 14h30 à 17h30 et sera suivie d'une tombola. L'ensemble des Picabouic vous invitera également à leur dîner à partir de 18h30, qui sera suivi du bal avec le groupe Music Live. Partagez votre expérience sur les 15 ans d'action menées par le Parc National de la Vanoise. Pour réaliser son bilan, le Parc National de la Vanoise appelle aux habitants et usagers réguliers du territoire de la Vanoise pour contribuer à l'évaluation des actions mises en œuvre depuis ces 15 dernières années. Cette démarche vise à recueillir la perception des évolutions du territoire et le regard sur les principaux enjeux et défis auxquels la Vanoise est aujourd'hui confrontée, mieux comprendre les activités, usages et besoins sur ce territoire, mieux comprendre dans quelle mesure les actions menées ces 15 dernières années sur le territoire contribuent à la préservation des patrimoines naturels et culturels, à l'accompagnement des acteurs locaux et au développement du territoire et porter un regard sur la mise en œuvre des démarches territoriales. Le questionnaire d'une durée de 15 minutes est à remplir avant le samedi 15 août. Dans l'agenda du jour, la centrale de réservation est ouverte de 9h à midi et de 14h à 18h. L'office de tourisme est ouvert de 8h30 à 19h30. Le centre aquasportif est ouvert de 10h à 21h. L'acrobranche vous accueille de 10h à 19h. Et enfin, la pêche au lac de Louillette est ouverte de 6h30 à 18h. C'est la fin des infos à Valine. Retrouvez dans quelques instants Frédéric. Je vous souhaite un bon week-end et je vous dis à demain.

9h56, dans 3 minutes, on refera le point sur l'actualité avec Léo Hardourel et nous referons le point sur la météo un peu capricieuse aujourd'hui, je vous l'accorde.

0: Il est 10h, un point sur l'actu nationale et internationale avec Léo Ardourel. Bonjour Léo.
1: Bonjour à tous. La Gironde placée en vigilance noire pour le risque de feux de forêt, un niveau exceptionnel qui entraîne une série de restrictions alors que l'incendie qui sévit depuis mercredi a pris une ampleur inédite. Plus de 140 000 personnes ont été évacuées, des milliers d'hectares partis en fumée. Le feu, poussé par le vent, se dirige désormais vers l'agglomération bordelaise où 7 nouvelles communes ont reçu l'ordre d'évacuer dans la nuit. Un air irrespirable également dans les Landes où le feu géant de Biscarrosse est toujours hors de contrôle. Les fumées se ressentent à des kilomètres jusqu'au département voisin du sud-ouest. Plusieurs préfectures comme celle de la Corrèze, de la Haute-Vienne ou même du Tarn-et-Garonne disent recevoir ce matin de nombreux appels de personnes inquiètes évoquant des odeurs suspectes. Elles demandent aux habitants de ne composer le 18 que pour signaler des incendies avérés. Dans ce contexte, prudence si vous prenez la route, journée classée rouge sur toute la France en ce début de week-end de chassé-croisé. Bison Futé appelle les automobilistes à éviter la Gironde et Biscarrosse et à laisser les routes libres pour les secours. Dans le reste de l'actualité, le procureur général de la Cour pénale internationale démis de ses fonctions. Karim Khan est visé par des accusations d'agression sexuelle, des accusations portées par une membre de son équipe et qu'il rejette. L'ambassadrice de France, convoquée par le ministère tunisien des Affaires étrangères, Tunis, reproche à Paris la diffusion par une chaîne publique française d'un entretien avec une personne recherchée par la justice tunisienne. Le ministère n'a pas clairement identifié la chaîne, mais ce serait a priori France 24 qui serait visée, suite à la diffusion d'un entretien avec l'ancien président tunisien Moncef Marzouki. Et puis, l'étape reine du Tour de France ce samedi. Les coureurs vont de nouveau gravir l'Alpe d'Huez à la veille de l'arrivée sur les Champs-Élysées. 5600 mètres de dénivelé positif avec trois cols hors catégorie au programme, notamment le Glandon, le Galibier et le col de Sarène. Le départ sera donné en fin de matinée du Bourdoisan. Très bonne journée à tous.
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0: Un dernier point sur la météo un peu particulière aujourd'hui. Ce matin, ces passages de rares orages secs en début de matinée sous des nuages assez élevés, ne donnant pas de précipitations au sol, mais quelques coups de tonnerre quand même sont possibles. Ciel peu nuageux ensuite jusqu'en milieu d'après-midi avec de fortes chaleurs. Les premiers orages peuvent éclater entre 16 et 18 heures plutôt en montagne. Le flux basculera à ce moment-là au sud-ouest avec 30 à 50 km/h de vent à 3000 mètres d'altitude. Et une température de 21 degrés attendue à 2000 mètres. Isotherme 0 degré, 4100 mètres en baisse à 3500 mètres pour la nuit prochaine, car la nuit sera agitée. Agitée par le bal du début des festivités de la fête du Vieux-Val, bien sûr, mais agitée également par des orages qui peuvent concerner toute la Savoie. Ils sont bien moins forts que ceux de la semaine dernière, mais il pourrait tout de même y avoir une petite grêle et quelques rafales, 60 à 70 km/h. Comme toujours en situation orageuse, les cumuls vont varier fortement géographiquement en fonction du passage des pluies et des fortes intensités. Certains ne verront même pas une goutte de pluie tomber, mais la Tarentaise semble la plus exposée. Et nous sommes en Tarentaise. Pour la journée de demain, pour le deuxième jour de la fête du Vieux-Val, eh bien le ciel est couvert le matin avec des petites pluies résiduelles à l'arrière des orages de la nuit. Le ciel se dégage par l'ouest en cours de matinée et sur les reliefs à la mi-journée. Quelques averses seront ensuite possibles sous les plus gros cumulus qui vont se développer sous le soleil de l'après-midi. Et les cumulus pour la journée sont plus faibles. Les températures par contre seront franchement plus fraîches demain. On attend 14 degrés seulement à 2000 mètres. Isotherme 0 degré vers 3500 mètres. Et tenez-vous bien, limite plus neige vers 3200 mètres. Il y aura peut-être un petit peu de blanc au sommet de nos montagnes. Pour l'heure, le thermomètre y monte. Nous avons 20,3 degrés actuellement dans le centre de Val et 14,1 degrés du côté du sommet de Solèze. C'est la fin de cette matinale. Merci beaucoup d'avoir pris le petit déjeuner en notre compagnie. On vous retrouve dans l'après-midi avec David, bien sûr, pour les animations. On vous tiendra au courant en fonction de la météo S'il y a des changements pour cette fête du Vieux Val, il y aura bien sûr notre célèbre chronique nature, les coups de cœur de la médiathèque et puis votre météo pour demain. Je vous souhaite une excellente journée. Demain matin à partir de 7h30, c'est Romuald que vous retrouverez pour la matinale. Passez une excellente journée et à très vite.

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1: Bonjour à tous, les incendies XXL en Nouvelle-Aquitaine ont déjà entraîné l'évacuation d'au moins 141 000 personnes depuis mercredi soir, 110 000 en Gironde, où les flammes se dirigent désormais vers l'agglomération bordelaise. À l'issue d'une cellule interministérielle de crise, Sébastien Lecornu a annoncé hier soir l'envoi de renforts militaires sur place. Le Premier ministre a aussi demandé aux armées de faire opérer dès aujourd'hui l'A400M. Cet avion militaire est capable d'embarquer 20 tonnes de produits retardants, soit l'équivalent de 2 Dash ou de 3 Canadair. Et en ce début de week-end, de grands départs en vacances classés rouge, Bison Futé demande de son côté aux automobilistes d'éviter de traverser la Gironde et Biscarrosse. Les voyages en train dans les zones incendiées peuvent aussi être reportés ou annulés sans frais, annonce ce matin le ministre des Transports Philippe Tabarot. Dans le Var aussi, les pompiers continuent de lutter contre un gros incendie. Le feu dans la montagne du Gros Bessillon a parcouru 3250 hectares depuis mardi. Les pompiers comptent sur la pluie, attendue en fin de journée, qui pourrait faciliter leur travail. Le Var, mais aussi les Bouches-du-Rhône, sont placés dès cet après-midi en alerte orange aux orages. Dans l'actualité également, Donald Trump envisage d'intensifier les bombardements sur l'Iran. La presse américaine rapporte que le président des États-Unis se montrerait de plus en plus frustré par l'enlisement de la situation. En attendant, le conflit s'élargit dans la région. Ce matin, les rebelles houthis du Yémen revendiquent une attaque contre l'Arabie Saoudite. Une stagiaire de l'OTAN arrêtée par la police belge après des soupçons d'espionnage. Il s'agit d'une ressortissante canadienne d'origine chinoise et qui travaillait au quartier général stratégique des puissants alliés en Europe de l'OTAN à Mons. La suspecte a été placée sous mandat d'arrêt. Et puis, un choix plutôt surprenant en NBA. En fin de contrat chez les Lakers, LeBron James rejoint les Philadelphia Sixers. À bientôt 42 ans, le King s'engage pour 2 saisons avec la franchise de Pennsylvanie. Très bonne journée à tous.

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1: Bonjour à tous. Au grand feu, les grands moyens, Sébastien Lecornu demande le déploiement de l'A400M dès cet après-midi en Gironde. Cet avion militaire va pouvoir embarquer 20 tonnes de produits retardants, soit l'équivalent de 2 Dash ou de 3 Canadair. De quoi venir en aide aux milliers de sapeurs-pompiers qui tentent de maîtriser la propagation des flammes. Entre 30 et 40 000 hectares touchés aux abords du bassin d'Arcachon. Emmanuel Macron, lui, demande l'acheminement d'1,5 million de masques FFP2. Cet incendie hors norme a déjà provoqué l'évacuation d'au moins 140 000 personnes en Gironde et dans les Landes. 7 communes de l'agglomération de Bordeaux vont l'être de manière préventive ce samedi, a annoncé la préfète du département, Sophie Brocas. Et en réponse, des gestes de solidarité de la part des agriculteurs qui viennent en aide aux pompiers en transportant l'eau dans leurs tracteurs, ou des Girondins de Bordeaux qui organisent aujourd'hui une collecte de denrées redistribuées aux évacués. Le local de l'association situé à Bordeaux est ouvert jusqu'à 19h. Pour recevoir vos dons. La France n'est pas la seule touchée par les incendies. L'Espagne aussi brûle. 63 000 personnes évacuées. Le Premier ministre Pedro Sanchez est en déplacement dans les zones sinistrées. Il compte sur une baisse des températures ce week-end pour apaiser les flammes. Le vent, lui, reste instable. En ce premier week-end de chasse et croisée, bison futé voie rouge sur tout le territoire dans le sens des départs. L'axe le plus encombré est l'A7 en Isère, puis l'A9 dans le Gard. Les routes qui filent vers l'ouest sont également largement empruntées. Bison futé demande aux automobilistes d'éviter de traverser la Gironde et Biscarrosse. Depuis ce matin, 640 km de bouchons ont été enregistrés. Et puis l'avant-dernière étape du Tour de France, c'est parti du Bourdoisan pour les coureurs qui vont gravir de mythiques cols dans cette 20e étape, la plus difficile dans l'histoire du Tour depuis 1926, avec notamment l'ascension de l'Alpe d'Huez pour la deuxième fois. Hier, c'est le Slovène maillot jaune Tadej Pogačar qui s'est imposé juste devant le Français Lenny Martinez. Bonne journée à tous.

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1: Bonjour à toutes et à tous. Un triste record battu. L'année 2026 devient celle avec le plus de surface brûlée, mesurée en France par les satellites européens. Près de 98 000 hectares partis en fumée depuis le début de l'année, selon Laurent Nunez. C'est bien plus qu'en 2022. En Gironde, les flammes de l'énorme incendie se dirigent désormais vers l'agglomération bordelaise. Ce matin, la préfète du département a annoncé l'évacuation préventive de 7 communes de la métropole. Au total, près de 200 000 personnes évacuées depuis mercredi soir en Gironde et dans les Landes. Et les odeurs de fumée sont perceptibles jusqu'en Corrèze, dans le Lot, l'Allier et la Creuse. Les préfectures demandent aux habitants de ne pas contacter les pompiers s'ils ne perçoivent qu'une odeur, sans voir de départ de feu ni de fumée visible. Dans le Var aussi, les pompiers luttent contre les flammes. Le feu a parcouru près de 3000 hectares depuis mardi. Les pompiers comptent sur la pluie attendue en fin de journée qui pourrait faciliter leur travail. Le Var, mais aussi les Bouches-du-Rhône, sont placés dès cet après-midi en alerte orange aux orages. L'actualité, c'est aussi un surveillant de collège mis en examen pour viol et agression sexuelle sur 2 élèves de son établissement dans le Pas-de-Calais. Selon le parquet de Béthune, les faits se seraient déroulés entre septembre 2025 et juin 2026. L'accusé, âgé de 24 ans, a été placé sous contrôle judiciaire. Le rectorat l'avait déjà suspendu fin mai. En Inde, le ministre de l'Éducation démissionne. Il plie sous la pression des étudiants qui manifestent depuis mai contre les fraudes enregistrées aux examens universitaires. Premier mouvement de contestation depuis la réélection du Premier ministre Narendra Modi en 2024. Et puis, 6 médinas des Comores, désormais inscrites au patrimoine mondial de l'UNESCO. Ces cités-états ont été construites pour certaines dès le XIIe siècle, le long des routes commerciales de l'océan Indien. Ces vieilles villes, ceinturées par des murailles, sont les premiers sites des Comores à intégrer la liste de l'UNESCO, qui regroupe près de 1200 sites. Voilà pour l'info. Bonne journée à tous.

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1: Bonjour à tous. La Gironde, placée en vigilance noire pour le risque de feux de forêt, un niveau exceptionnel qui entraîne une série de restrictions alors que l'incendie qui sévit depuis mercredi a pris une ampleur inédite. Plus de 167 000 personnes évacuées dans le département. Le feu, poussé par le vent, se dirige désormais vers l'agglomération bordelaise. 7 nouvelles communes ont reçu l'ordre d'évacuer dans la nuit des personnes accueillies dans le parc des expositions de Bordeaux. L'air est également irrespirable dans les Landes, où le feu n'est pas fixé non plus. Il aurait repris sur une route départementale. 3500 hectares brûlés à Biscarrosse et 500 pompiers mobilisés. Dans ce département, 30 000 personnes ont été évacuées. Le Premier ministre convoque une nouvelle cellule de crise en fin d'après-midi. La SNCF recommande aux voyageurs de reporter leurs déplacements en train, prévus ce week-end et lundi dans les zones sinistrées. La compagnie ferroviaire assure que le report ou l'annulation des trajets se feront sans frais. Dans le reste de votre actualité, l'ambassadrice de France, convoquée par le ministère tunisien des Affaires étrangères. Tunis reproche à Paris la diffusion par une chaîne publique française d'un entretien avec une personne recherchée par la justice tunisienne. Le ministère n'a pas clairement identifié la chaîne, mais ce serait a priori France 24 qui serait visée. Suite à la diffusion d'un entretien avec l'ancien président tunisien Moncef Marzouki, condamné pour atteinte à la sécurité de l'État. Vous la connaissiez peut-être pour son titre « La Parisienne ». La chanteuse et pianiste Marie-Paule Bell est décédée. Elle s'est éteinte à Neuilly-sur-Seine à l'âge de 80 ans, des suites d'un cancer dont elle ne s'est jamais cachée. En 2024, elle publiait un poème sur le sujet intitulé « Chaos ». Et puis le staff de Didier Deschamps lui adresse une lettre d'adieu publiée sur Le Parisien aujourd'hui en France. Des remerciements pour ses 14 années en tant que sélectionneur de l'équipe de France de football. C'est le célèbre Zinedine Zidane qui devrait prendre la suite. Sa nomination sera officialisée mardi lors d'une conférence de presse. Voilà pour l'info. Bonne journée à tous.

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1: Bonjour à toutes et à tous, l'avion militaire A400M est en route pour le sud-ouest où les incendies XXL se poursuivent. Il va pouvoir embarquer 20 tonnes de produits retardants, soit l'équivalent de 2 Dash ou de 3 Canadair. Sébastien Lecornu a autorisé son déploiement plus tôt que prévu. Le Premier ministre convoque également une nouvelle cellule interministérielle de crise en fin d'après-midi. 1,5 million de masques FFP2 vont être acheminés dans les zones sinistrées sur demande du président de la République. Des incendies hors normes qui ont déjà provoqué l'évacuation de près de 200 000 personnes en Gironde et dans les Landes. Ce matin, la préfète Sophie Brocas annonçait le déplacement des flammes en direction de Bordeaux. Résultat, 7 communes de l'agglomération ont été évacuées cette nuit. Ils se sont réfugiés dans le parc des expositions de la ville. Dans le reste de l'actualité, 6 hommes déférés ce samedi après l'alerte donnée pour un risque d'attentat à Sarcelles le 11 juillet dernier. Le parquet national antiterroriste requiert leur mise en examen pour des faits de droit commun. Ils sont suspectés d'avoir fourni les armes retrouvées dans le véhicule garé près de la synagogue. Au total, dans ce dossier, 9 personnes ont été placées en garde à vue. L'enquête se poursuit, notamment sur la nature terroriste des infractions. Départ en vacances, bison futé voie rouge sur tout le territoire dans le sens des départs. L'axe le plus encombré est l'A7 en Isère, puis l'A9 dans le Gard. Les routes qui filent vers l'ouest sont également largement empruntées. Bison futé demande aux automobilistes d'éviter de traverser la Gironde et Biscarrosse, soumis aux incendies. Depuis ce matin, plus de 865 km de bouchons enregistrés à midi au niveau national. Et puis, l'avant-dernière étape du Tour de France, les coureurs sont partis de Bourg-d'Oisans et vont gravir de mythiques cols dans cette 20e étape, la plus difficile dans l'histoire du Tour depuis 1926, avec notamment l'ascension de l'Alpe d'Huez pour la 2e fois. Hier, c'est le Slovène, maillot jaune Tadej Pogacar, qui s'est imposé juste devant le Français Lenny Martinez. Bon après-midi à tous.

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1: Bonjour à tous, l'Europe se tient aux côtés de la France. Déclaration d'Ursula von der Leyen sur X. La présidente de la Commission européenne annonce que 5 avions et 2 hélicoptères de la flotte européenne sont déployés dans le sud-ouest, en plus du A400M déjà en action en Gironde. 4 avions européens sont également envoyés en Espagne, où les flammes ravagent la région centrale du pays. La Gironde, les Landes et le Var, 3 zones qui brûlent malgré les efforts des pompiers pour fixer les incendies. Et un triste record battu, l'année 2026 devient celle avec le plus de surfaces brûlées, mesurée en France par les satellites européens. Près de 98 000 hectares partis en fumée depuis le début de l'année, selon Laurent Nunez. Au total, près de 200 000 personnes évacuées depuis mercredi soir dans les départements de la Gironde et des Landes. Et les odeurs de fumée sont perceptibles jusqu'en Corrèze, dans le Lot, l'Allier et la Creuse. Les préfectures demandent aux habitants de ne pas contacter les pompiers s'ils ne perçoivent qu'une odeur, sans voir de départ de feu ni de fumée visible. Dans l'actualité également, Donald Trump envisage d'intensifier les bombardements sur l'Iran. La presse américaine rapporte que le président des États-Unis se montrerait de plus en plus frustré par l'enlisement de la situation. En attendant, le conflit s'élargit dans la région. Ce matin, les rebelles houthis du Yémen ont revendiqué une attaque contre l'Arabie Saoudite au lendemain de frappes menées par Riyad sur des sites militaires houthis en mer Rouge. En Inde, le ministre de l'Éducation démissionne. Il plie sous la pression des étudiants qui manifestent depuis mai contre les fraudes enregistrées aux examens universitaires. Premier mouvement de contestation depuis la réélection du Premier ministre Narendra Modi en 2024. Et puis en tennis, le Français Quentin Alice remporte son premier tournoi ATP en Autriche. Il bat le Kazakh Alexander Bublik 2-7-0. Deux autres Français s'affrontent ce soir au Portugal, Luca Vanaché et Hugo Gaston pour une place en finale. Bon après-midi à tous.

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1: Bonsoir à tous. Le feu est désormais à 20 km de Bordeaux. 32 700 hectares ont brûlé déjà en Gironde. Dash, Canadair, avions militaires A400M, renforts européens. Tous les moyens aériens sont mobilisés, tout comme les 750 pompiers girondins qui peinent à ralentir la progression des flammes. Des renforts sont arrivés sur place, dont une centaine de pompiers parisiens. Et cette mobilisation exceptionnelle ne permet plus d'assurer le passage du Tour de France prévu dans les Yvelines. D'après un communiqué de la préfecture de police et de l'équipe organisatrice, elle a été raccourcie. Le parcours fera 90 km au lieu de 133 prévus initialement. En parallèle, une réunion de crise s'est tenue à l'état-major des armées en présence de la ministre Catherine Vautrin et d'Alice Ruffeau. Le déploiement de 1500 militaires a été décidé. Ils prendront dès ce soir la route des zones touchées par les incendies. Parmi eux, 11 équipes médicales. Ces renforts auront notamment pour mission d'appuyer l'évacuation des populations. 200 000 personnes déjà évacuées en Gironde et dans les Landes. Dans le reste de l'actualité, du nouveau dans cette affaire d'alerte à l'attentat près d'une synagogue à Sarcelles. Le parquet national antiterroriste annonce que 6 hommes ont été déférés ce samedi. Leur mise en examen est requise. Ils sont suspectés d'avoir fourni les armes retrouvées dans le véhicule garé près de l'édifice religieux. L'enquête se poursuit, notamment pour déterminer ou non la nature terroriste des infractions. Vous la connaissiez peut-être pour son titre « La Parisienne ». La chanteuse et pianiste Marie-Paule Bell est décédée. Elle s'est éteinte à Neuilly-sur-Seine à l'âge de 80 ans, des suites d'un cancer dont elle ne s'est jamais cachée. Et puis c'était l'étape reine de ce Tour de France, la 20e, et elle n'a pas déçu cet après-midi dans les Alpes. 5450 mètres de dénivelé positif avalé par les coureurs, et c'est l'équatorien Richard Carapaz qui a levé les bras à l'Alpe d'Huez. Tadej Pogacar, lui, a conservé son maillot jaune, il va remporter son 5e Tour de France. Voilà pour l'info, bonne fin de journée à tous.
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3: Bonne soirée à l'écoute de Radio Val, votre météo pour cette nuit et pour demain. Ce soir, la nuit est agitée avec des orages qui peuvent concerner toute la Savoie. Ils seront bien moins forts que ceux de la semaine dernière. Petite grêle et quelques rafales de vent, 60 à 70 km par heure. Et comme toute situation orageuse, les cumuls vont varier fortement en fonction de la situation géographique du passage des plus fortes intensités. Certains ne verront même pas une goutte de pluie tomber, mais la Tarentaise semble la plus exposée et nous sommes en Tarentaise. Pour demain, le défilé de chars se déroulera peut-être avec quelques gouttes de pluie. Le ciel est couvert le matin avec des petites pluies résiduelles à l'arrière des orages de la nuit. Le ciel se dégage par l'ouest en cours de matinée et sur les reliefs à la mi-journée. Quelques averses sont ensuite possibles sous les gros cumulus qui vont se développer sous le soleil de l'après-midi. Les cumuls pour la journée sont plutôt faibles. Les températures maximales seront en baisse. On attend à peine 14 degrés demain au plus chaud, vers 2000 mètres d'altitude. Une isotherme 0 degré vers 3500 mètres avec, tenez-vous bien, une limite pluie neige vers 3200 mètres. Pour votre soirée à Val d'Isère, ne ratez pas la fête du Vieux Val avec à 18h30 le repas des Picabouic à l'amphithéâtre de Verdure, suivi à 21h du bal avec musique live à l'amphithéâtre de Verdure. C'est gratuit bien sûr, et à 22h30, une surprise à l'amphithéâtre de Verdure. Et puis je vous rappelle que le centre aquasportif vous accueille quant à lui jusqu'à 21h. Bonne soirée à notre écoute, bonne fête de Val d'Isère et rendez-vous demain matin 7h30 pour la matinale avec Romuald.

0: Bonsoir David.
1: Bonsoir Fred.
0: Bienvenue à nos amis vacanciers qui ont bien choisi leur week-end parce qu'on est en plein milieu de la fête du Vieux-Val. Demain, ça continue. Nos avalins vont pouvoir vider leur grenier et nos vacanciers en profiter.
1: Alors tu l'as remarqué, il ne fait pas forcément très très beau ce week-end. Donc on va adapter. Donc évidemment, ce qui est prévu, c'est un vide-grenier. Un vide-grenier qui est prévu à 8h et qui se finira à 17h. Un vide-grenier, c'est un lieu où vous allez pouvoir chiner tous les trésors qui vont être dans les greniers des avalins qui vont exposer dans le Val-Village. Je le précise bien, c'est dans le Val-Village cette année que ça se passe. Et vous allez pouvoir partir à la recherche de ces trésors et à vous les bonnes affaires. Je vous le répète, bien sûr que c'est en fonction de la météo que ce vide-grenier pourrait avoir lieu. Autrement, les trésors seront tout trempés, ce qui serait un petit peu dommage. Et bien sûr, on vous informera en direct de la tenue de ce vide-grenier, s'il a lieu ou pas.
0: On va espérer que le temps sera avec nous parce qu'il y a un magnifique défilé de chars qui est prévu à 11h.
1: Oh, le défilé de chars, ça je peux te dire que quoi qu'il arrive, ça va défiler. Il nous faudrait vraiment le méga orage, mais je pense que ça sera pas tout à fait le cas. Le défilé des chars avec un thème cette année, Disney, Pixar, ce sont les thèmes choisis par nos amis Peekaboo. Tu connais cette association?
0: Les Peekaboo et les Peekaboo Junior, bien sûr, pour prendre la relève.
1: Lou Peekaboo, c'est du patois savoyard, c'est notre mascotte. Vous devinerez vous-même ce que veut dire ce mot Lou Peekaboo. En tous les cas,
0: vous le verrez passer.
1: En tous les cas, ils seront bien présents, cette association Lou Peekaboo, qui anime cette fête du Vieux-Val depuis maintenant plus de 20 ans. C'est eux qui vont mener ce défilé, puisqu'il y aura bien sûr l'association Lou Peekaboo qui sera présente, mais aussi l'ensemble des associations et puis tous ceux qui veulent se joindre au défilé, bien sûr, qui travaillent dans Val-d'Isère, qui ont des entreprises, qui ont des associations, qui seront présents pour ce défilé. Je pense que nous allons pouvoir admirer le club des sports, la régie des pistes, les pompiers, etc. Chacun aura son char sur la thématique que je répète, Disney Pixar. Vous êtes intéressé pour suivre ce défilé? Sachez que l'avenue principale de 11h à 13h sera fermée aux automobilistes. Merci de bien respecter les consignes de non-circulation sur cette période. Le défilé partira du Lézinan pour s'élancer dans l'avenue Olympique et arrivera dans l'avenue Olympique vers 11h15 à peu près. Il circulera entre les deux ronds-points jusqu'à l'ancienne gare routière pour revenir après dans le centre-village. Le défilé de la fête du Vieux-Val sur la thématique Disney-Pixar avec l'ensemble des forces vives de la station, c'est à ne surtout pas louper. C'est un petit peu la cerise sur le gâteau de cette fête de village. Ça aura lieu de 11h à 13h ce dimanche.
0: Gros succès, ne surtout pas rater le défilé de chars. Et ensuite, on se déplace de quelques mètres, nous allons sur le terrain de verdure pour un super moment.
1: L'amphithéâtre de verdure, vous le connaissez, c'est là où on a fait le bal. Et ben, on y retourne cette fois-ci pour un repas savoyard. Nous accueillerons Cocktail des Montagnes pour animer en musique ce repas savoyard qui sera servi par les Peekaboo à partir de 13h. Sur scène, on retrouvera une présentation de tous ceux qui ont défilé pendant ce défilé des chars. Ça, c'est à partir de 13h. Bien sûr aussi, ce qui est à noter, c'est que pour les enfants, pour les plus petits, Festigeux sera présent et il y aura des jeux en bois tout autour de l'amphithéâtre de verdure pour que ce soit aussi et constamment la fête des plus jeunes. Les plus jeunes seront aussi à l'honneur dès 16h, puisqu'il y aura la fameuse bataille de confettis. Donc, la bataille de confettis, c'est un moment un petit peu magique où tous les enfants s'équipent, s'arment en confettis pour les lancer sur la mascotte, les Peekaboo, qui sera présent pour essayer de battre les enfants. Donc la bataille de confettis, c'est sympathique, c'est pour les plus petits, vous l'avez compris. Les confettis, vous pouvez les prendre directement à la buvette des Peekaboo sur place et ce sera à 16h. Et puis nous finirons cette journée avec les guides de Haute Tarentaise qui seront présents avec nous, qui animent toujours aussi cette fin de journée à 16h30 pour la montée du clocher. Vous l'avez compris, la fête du Vieux-Val, c'est un maximum d'animation qui va dépendre aussi énormément de la météo. Donc soyez à l'écoute de Radio Val pour avoir les dernières informations sur cette fête.
0: Merci David pour cette magnifique journée de fête. On se retrouve demain matin parce que les animations à Val d'Isère, c'est tout l'été. À demain.
1: À demain Fred.

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0: Dans les coups de cœur de la Maison de Val, aujourd'hui, nous allons parler d'un jeu avec Marie-Ève. Un jeu très connu, il s'agit de Fortnite. Bonjour Marie-Ève.
1: Bonjour Frédéric. Alors oui, aujourd'hui, je vais te parler d'un jeu vidéo qu'on va mettre en tournoi à la médiathèque, au cinéma. Et c'est un jeu vidéo que nos enfants connaissent bien et sans doute bien des parents aussi, car il s'agit du jeu vidéo Fortnite.
0: Et oui, Fortnite, un jeu très connu. Est-ce que tu peux nous en dire plus ?
1: Fortnite, en fait, c'est un jeu en ligne qui a été développé par Epic Games, qui est sans doute un nom que vous avez entendu. C'est un grand nom dans les studios de développement. Et pour résumer en quelques mots, Fortnite, c'est un jeu de tir où les joueurs doivent survivre le plus longtemps possible. Mais ce n'est pas que du tir, car le jeu combine de la collecte de ressources, d'armes et d'objets pour se défendre et pour construire des abris, des structures qui permettent d'avoir un avantage sur les autres joueurs. Initialement, il s'agit de deux modes de jeu. Tout d'abord, le mode Sauver le monde, qui est un mode joueur contre environnement. C'est le moins connu et pourtant il participe grandement à l'histoire et au lore de Fortnite. En bref, vous êtes dans le futur après une tempête monstrueuse

0: et 98% de la population a été décimée. Vous êtes un survivant qui devait résister à des vagues de zombies qui veulent détruire votre base. Dans ce mode-là, le joueur joue contre le jeu lui-même et ça lui permet de développer des compétences et d'acquérir des ressources. Et puis, vous avez le mode que quasi tout le monde connaît et qui est le plus joué, le mode Battle Royale.
1: Le mode Battle Royale, mais de quoi s'agit-il ?
0: Alors le mode Battle Royale, c'est un mode joueur contre joueur où l'objectif est d'être le dernier survivant, donc une vraie Battle Royale. Vous commencez le jeu en étant largué depuis un avion sur une île et il s'agit d'abattre les 99 autres joueurs qui, comme vous, vont essayer de tirer leur épingle du jeu. Durant chaque partie, la zone jouable se rétrécit progressivement et de manière aléatoire, forçant les joueurs à changer de position pour ne pas prendre de dégâts, l'extérieur de la zone étant appelé la tempête. Pour réussir à survivre, il faudra non seulement avoir une bonne visée de tir, mais aussi être capable de construire très rapidement des abris, des murs, des obstacles ou toute autre structure afin de contrer les autres joueurs et prendre l'avantage. C'est en cela que ce jeu se différencie des autres jeux. Et crois-moi Frédéric, quand on voit la rapidité avec laquelle les joueurs construisent et déconstruisent, c'est réellement bluffant.
1: Ça demande de bons réflexes, j'imagine.
0: Absolument, c'est un des points forts de ce jeu. Il oblige le joueur à une concentration totale. Le joueur doit analyser avec soin diverses situations complexes, prendre les bonnes décisions en une fraction de seconde et acquérir des réflexes solides s'il veut faire un bon score dans le jeu. On a beaucoup critiqué les jeux vidéo pour diverses raisons, mais tu sais, on oublie souvent qu'ils permettent également cela. Développer des réflexes, de la concentration et un esprit tactique pour résoudre des problèmes dans des situations qui, comme ici, sont millimétrées au dixième de seconde près.
1: Ah oui, je n'avais pas envisagé le jeu sous cet angle-là.
0: En effet, Fortnite Battle Royale, avec son côté construction, qui est mêlé au jeu de tir, permet également d'améliorer sa perception spatiale. Le joueur doit visualiser une structure qui lui permettra de prendre l'avantage. Il doit être sûr d'avoir suffisamment de ressources pour la construire et ensuite la construire de façon tangible, et ça tout en évitant les tirs des joueurs adverses, et puis défaire la structure si la situation l'oblige et en reconstruire une dans la même foulée. Ça demande donc une excellente gestion de ses ressources ainsi qu'une perception spatiale particulièrement pointue. Et la pensée spatiale, tout comme la capacité à résoudre des problèmes rapidement, eh bien, ce sont des compétences qui sont par exemple très recherchées dans les domaines de l'ingénierie ou de l'architecture.
1: Un jeu qui a l'air passionnant.
0: Et oui, passionnant, et puis à savoir aussi que Fortnite peut se jouer en équipe, ce qui permet aux joueurs de cultiver des compétences de communication et de collaboration qui, elles, se doivent d'être les plus optimales possibles s'ils veulent pouvoir réussir le jeu. Ce n'est d'ailleurs pas pour rien que ce jeu a gagné plus de 10 millions de joueurs à peine 2 semaines après sa sortie. Il y a toujours moyen de s'améliorer pour réussir un meilleur classement. Étonnamment, ce qu'on améliore dans le jeu, ce sont des compétences réelles, applicables dans le monde réel.
1: Jeu que nous pouvons retrouver à la Maison de Val, du côté de la médiathèque, sur la PS5. Merci infiniment, Marie-Ève, de nous avoir présenté ce jeu. À très vite au micro de Radio Val.
0: Merci Frédéric, et à très vite.

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1: Bonsoir à tous. La Gironde placée en vigilance noire pour le risque de feux de forêt, un phénomène inédit. L'incendie n'est toujours pas fixé. Il progresse en direction de Lacanau et de Bordeaux. Il a déjà ravagé près de 32 700 hectares et a détruit 140 maisons. Après les dernières évacuations qui ont eu lieu cette nuit dans cette commune de l'agglomération bordelaise, 167 000 personnes ont été évacuées au total en Gironde, selon les informations de la préfecture. La solidarité européenne est au rendez-vous, déclare Laurent Nunez sur X. Les renforts roumains, croates, portugais, suédois ou encore allemands sont au rendez-vous pour faire face à l'ampleur exceptionnelle des feux qui touchent tout le sud-ouest du pays. Un peu plus tôt, la présidente de la Commission européenne a affirmé son soutien à la France et à l'Espagne, elle aussi touchée par d'importants incendies. 45 000 hectares touchés sur Avila et au sud de Madrid, ce qui a nécessité l'évacuation de 88 000 personnes. Et les panaches de fumée provoquées par les incendies espagnols se sont connectés ce samedi à ceux de la Gironde, selon des images satellitaires de l'Agence d'État de météorologie espagnole. Dans le reste de l'actualité, départ en vacances, bison futé, voie rouge sur tout le territoire dans le sens des départs. Plus de 865 km de bouchons enregistrés à midi au niveau national. L'ambassadrice de France, convoquée par le ministère tunisien des Affaires étrangères, Tunis reproche à Paris la diffusion par une chaîne publique française d'un entretien avec une personne recherchée par la justice tunisienne. France 24 serait visée suite à la diffusion d'un entretien avec l'ancien président tunisien Moncef Marzouki, condamné pour atteinte à la sécurité de l'État. Et puis le classement général du Tour de France reste inchangé. Tadej Pogacar reste en tête. Maillot jaune sur le dos. Le jeune Français Paul Sexas est parvenu à conserver sa quatrième place. La dernière étape prévue demain est raccourcie. 90 km au lieu de 133 pour permettre aux forces de l'ordre de se libérer et apporter leur concours à la lutte contre les incendies en Gironde. Voilà pour l'info. Très bonne soirée à tous.
2: 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Bonne soirée à l'écoute de Radio Val, votre météo pour cette nuit et pour demain. Ce soir, la nuit est agitée avec des orages qui peuvent concerner toute la Savoie. Ils sont bien moins forts que ceux de la semaine dernière. Petite grêle et quelques rafales de vent, 60 à 70 km par heure. Et comme toute situation orageuse, les cumuls vont varier fortement en fonction de la situation géographique du passage des plus fortes intensités. Certains ne verront même pas une goutte de pluie tomber, mais la Tarentaise semble la plus exposée et nous sommes en Tarentaise. Pour demain, le défilé de chars se déroulera peut-être avec quelques gouttes de pluie. Le ciel est couvert le matin avec des petites pluies résiduelles à l'arrière des orages de la nuit. Le ciel se dégage par l'ouest en cours de matinée et sur les reliefs à la mi-journée. Quelques averses sont ensuite possibles sous les gros cumulus qui vont se développer sous le soleil de l'après-midi. Les cumuls pour la journée sont plutôt faibles. Les températures maximales seront en baisse. On attend à peine 14 degrés demain au plus chaud, vers 2000 mètres d'altitude. Une isotherme 0 degré vers 3500 mètres avec, tenez-vous bien, une limite plus neige vers 3200 mètres. Pour votre soirée à Val d'Isère, ne ratez pas la fête du Vieux Val avec à 18h30 le repas des Picabouics à l'amphithéâtre de Verdure, suivi à 21h du bal avec Music Live à l'amphithéâtre de Verdure. C'est gratuit bien sûr. Et à 22h30, une surprise à l'amphithéâtre de Verdure. Et puis je vous rappelle que le centre aquasportif vous accueille quant à lui jusqu'à 21h. Bonne soirée à notre écoute, bonne fête de Val d'Isère et rendez-vous demain matin 7h30 pour la matinale avec Romuald.

0: Bonsoir David.
1: Bonsoir Fred.
0: Bienvenue à nos amis vacanciers qui ont bien choisi leur week-end parce qu'on est en plein milieu de la fête du Vieux-Val. Demain, ça continue. Nos avalins vont pouvoir vider leur grenier et nos vacanciers en profiter.
1: Alors tu l'as remarqué, il ne fait pas forcément très très beau ce week-end. Donc on va adapter. Donc évidemment, ce qui est prévu, c'est un vide-grenier. Un vide-grenier qui est prévu à 8h et qui se finira à 17h. Un vide-grenier, c'est un lieu où vous allez pouvoir chiner bien tous les trésors qui vont être dans les greniers des avalins qui vont exposer dans le Val Village. Je le précise bien, c'est dans le Val Village cette année que ça se passe et vous allez pouvoir partir à la recherche de ces trésors et à vous les bonnes affaires. Je vous le répète, hein, bien sûr que c'est en fonction de la météo que ce vide-grenier pourrait avoir lieu. Autrement, les trésors seront tout trempés, ce qui serait un petit peu dommage. Et bien sûr, on vous informera en direct de la tenue de ce vide-grenier, s'il a lieu ou pas.
0: On va espérer que le temps sera avec nous parce qu'il y a un magnifique défilé de chars qui est prévu à 11h.
1: Oh, le défilé de chars, ça je peux te dire que quoi qu'il arrive, ça va défiler. Il nous faudrait vraiment le méga orage, mais je pense que ça ne sera pas tout à fait le cas. Le défilé des chars avec un thème cette année, Disney, Pixar, ce sont les thèmes choisis par nos amis Peekaboo. Tu connais cette association?
0: Les Peekaboo et les Peekaboo Junior, bien sûr, pour prendre la relève.
1: Lou Peekaboo, c'est du patois savoyard, c'est notre mascotte. Vous devinerez vous-même ce que veut dire ce mot Lou Peekaboo. En tous les cas,
0: vous le verrez passer.
1: En tous les cas, ils seront bien présents, cette association Lou Peekaboo, qui anime cette fête du Vieux-Val depuis maintenant plus de 20 ans. C'est eux qui vont mener ce défilé, puisqu'il y aura bien sûr l'association Lou Peekaboo qui sera présente, mais aussi l'ensemble des associations, et puis tous ceux qui veulent se joindre au défilé, bien sûr, qui travaillent dans Val d'Isère, qui ont des entreprises, qui ont des associations, qui seront présents pour ce défilé. Je pense que nous allons pouvoir admirer le club des sports, la régie des pistes, les pompiers, etc. Chacun aura son char sur la thématique que je répète, Disney Pixar. Vous êtes intéressé pour suivre ce défilé? Sachez que l'avenue principale de 11h à 13h sera fermée aux automobilistes. Merci de bien respecter les consignes de non-circulation sur cette période. Le défilé partira du Lézinan pour s'élancer dans l'avenue Olympique et arrivera dans l'avenue Olympique vers 11h15 à peu près. Il circulera entre les deux ronds-points jusqu'à l'ancienne gare routière pour revenir après dans le centre-village. Le défilé de la fête du Vieux-Val sur la thématique Disney Pixar avec l'ensemble des forces vives de la station, c'est à ne surtout pas louper. C'est un petit peu la cerise sur le gâteau de cette fête de village. Ça aura lieu de 11h à 13h ce dimanche.
0: Gros succès, ne surtout pas rater le défilé de chars. Et ensuite, on se déplace de quelques mètres. Nous allons sur le terrain de verdure pour un super moment.
1: L'amphithéâtre de verdure, vous le connaissez, hein, c'est là où on a fait le bal. Eh ben, on y retourne. On y retourne cette fois-ci pour un repas savoyard. Nous accueillerons Cocktail des Montagnes pour animer en musique ce repas savoyard. Repas savoyard qui sera servi par les Peekaboo à partir de 13h. Sur scène, on retrouvera eh bien, une présentation de tous ceux qui ont défilé pendant ce défilé des chars. Ça, c'est à partir de 13h. Bien sûr aussi, ce qui est à noter, c'est que pour les enfants, pour les plus petits, eh bien, Festijeux sera présent et il y aura des jeux en bois tout autour de l'amphithéâtre de verdure pour que ce soit aussi et constamment la fête des plus jeunes. Les plus jeunes seront aussi à l'honneur dès 16h, puisqu'il y aura la fameuse bataille de confettis. Donc, la bataille de confettis, c'est un moment un petit peu magique où tous les enfants s'équipent, s'arment en confettis pour eh bien, les lancer sur la mascotte, les Peekaboo, qui sera présent pour essayer eh bien, de battre les enfants. Donc, la bataille de confettis, c'est sympathique, c'est pour les plus petits, vous l'avez compris. Les confettis, vous pouvez les prendre directement à la buvette des Peekaboo sur place et ce sera à 16h. Et puis, nous finirons cette journée avec les guides de Haute Tarentaise qui seront présents avec nous, qui animent toujours aussi cette fin de journée à 16h30 pour la montée du clocher. Vous l'avez compris, la fête du Vieux-Val, c'est un maximum d'animation qui va dépendre aussi énormément de la météo. Donc soyez à l'écoute de Radio Val pour avoir les dernières informations sur cette fête.
0: Merci David pour cette magnifique journée de fête. On se retrouve demain matin parce que les animations à Val d'Isère, eh bien c'est tout l'été. À demain.
1: À demain Fred.

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1: Bonsoir à toutes et à tous. Le Tour de France à la une, Tadej Pogacar va remporter sa 5e grande boucle. C'était l'étape reine de ce Tour de France, la 20e, et elle n'a pas déçu cet après-midi dans les Alpes. 5450 mètres de dénivelé positif avalé par les coureurs. Et c'est l'équatorien Richard Carapaz qui a levé les bras à l'Alpe d'Huez. Tadej Pogacar lui a conservé son maillot jaune. Il va remporter demain son 5e Tour de France et égaler le record de Bernard Hinault, Jacques Anquetil, Eddy Merckx et Miguel Indurain. Mats Pedersen s'est lui assuré le maillot vert, Richard Carapaz le maillot à pois, à la veille de l'arrivée sur les Champs-Élysées. Une dernière étape qui promet d'être animée par les classiques men, puisqu'il faudra passer à 3 reprises par la butte Montmartre. Une étape aussi raccourcie, 90 km au lieu de 133, pour permettre aux forces de l'ordre de se libérer pour apporter leur concours à la lutte contre les incendies en Gironde. Dans le reste de l'actualité sportive, le mercato foot, c'est officiel, le PSG se sépare de son attaquant sud-coréen Kang In-Lee. Il va rejoindre l'Atlético Madrid, transfert estimé à 40 millions d'euros. Il a passé 3 saisons et remporté 2 Ligues des Champions avec le club de la capitale. Un autre transfert, pas encore officiel mais imminent selon les médias anglais, celui des défenseurs international central français. Il a joué la Coupe du Monde, Maxence Lacroix. Il va rejoindre Chelsea en provenance de Crystal Palace. Montant de la transaction, environ 60 millions d'euros. En Formule 1, la 11e manche de la saison, c'est demain en Hongrie. Le départ du Grand Prix sera donné à 15h depuis Budapest. Cette performance désormais en athlétisme, 9,79 sur 100 mètres pour Noah Lyles. L'Américain a égalé son record personnel la nuit dernière lors du championnat des États-Unis. Champion olympique sortant, Lyles signe du même coup la meilleure performance de l'année. De l'athlétisme aussi à Albi, on suit également les championnats de France. Et puis en tennis, le Français Quentin Alice remporte son premier tournoi ATP en Autriche. Il bat le Kazakh Alexander Bublik de 7-0. Deux autres Français s'affrontent ce soir au Portugal, Luca Van Aché et Hugo Gaston, pour une place en finale à Estoril. Bonne soirée à notre écoute.

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1: Aujourd'hui, je vous amène à une activité de saison, la cueillette du genépi, dont la plante, pas impressionnante pour un sou, est la matière première du roi des digestifs savoyards. Et cette chronique va aborder la plante, faut bien la reconnaître, et la réglementation, car faut pas faire n'importe quoi. Par contre, je vous laisse le soin de la recette, y a quand même des secrets à garder. Alors commençons donc par la plante. Alors quand on parle de genépi, on parle en fait de plusieurs plantes.

toutes apparentées, les armoises, Artemisia en bon latin. Alors, les armoises faisant partie de la famille des astéracées et donc apparentées aux marguerites, aux pissenlits, aux chardons et même à l'edelweiss. Étonnant, hein ? Nos armoises ont la particularité d'être aromatiques. Faut bien donner du goût à l'alcool. Hein. Parmi les armoises, certaines plantes sont bien connues. Au-delà des génépis, citons l'absinthe ou l'estragon, par exemple. À Val d'Isère, vous pouvez observer 4 espèces de génépis. Ils aiment en général le caillou et l'altitude. Alors, 2 d'entre eux n'ont pas d'intérêt pour la cueillette. L'un d'entre eux n'a pas vraiment d'odeur, tant mieux, il est protégé. C'est l'armoise septentrionale, que vous pourriez voir en allant à la Sassière ou au Prarion, par exemple. Et une autre manque un peu d'odeur et il n'est quand même pas bien commun, alors autant le laisser tranquille, c'est le génépi des glaciers. Il nous reste du coup 2 larrons. Le génépi noir, les puristes disent le génépi vrai, et le génépi blanc. Alors ces espèces peuvent être récoltées. Pour voir à quoi ils ressemblent, interrogez Google, hein, ou venez me voir à la médiathèque, ce sera plus simple. Parlons maintenant réglementation. Écoutez bien parce qu'il y a eu du changement cet été et il y a beaucoup d'endroits où la cueillette est interdite. Alors soyez attentifs. Allons-y. Pour ne pas faire d'impair, prenez une carte topographique, c'est le plus simple. Allez sur le site de Géoportail, par exemple, c'est gratuit. Il y a toutes les cartes de l'IGN à jour. Alors en effet, la cueillette de toute espèce végétale est interdite, même pour faire des bouquets de fleurs, dans les espaces naturels protégés. Et autour de Val d'Isère, ben, il y en a beaucoup. Cela inclut évidemment le cœur du parc national de la Vanoise. Il est entouré en vert sur la carte. En général, on connaît à peu près les limites. Les réserves naturelles de la Bayette et de la Sassière. Et j'insiste sur le « et », la zone protégée de l'Iseran. Elle est en rose sur les cartes. Et j'insiste sur ce dernier point parce que la cueillette est interdite, par exemple, au col de l'Iseran et en direction du signal de l'Iseran. Et globalement, autour de la crête dite des laissières. Bon, bah, du coup, ça laisse quoi pour récolter ? Eh bien, hormis cette zone des laissières, ça laisse quand même presque tout le domaine skiable, et ce n'est déjà pas si mal. Bon, on sait où on peut cueillir maintenant. Mais il y a une nouveauté cette année pour l'été 2021. À l'image d'autres départements, et pour contrôler la cueillette qui pouvait avoir des conséquences importantes sur ces espèces végétales, la préfecture de Savoie a renforcé la réglementation afin de limiter la récolte pour éviter les abus. La quantité est fixée désormais à 120 brins par personne et par jour. Ça fait quand même un potentiel de 3 litres de liqueur par tête. Hein. Mais attention, hein, 120 brins, ça prend pas beaucoup de place dans la main. Et enfin, et je terminerai par quelque chose qui est devenu réglementaire, avec ce nouvel arrêté, mais qui est presque de l'ordre de l'éthique de la récolte, hein, mais quelquefois la confiance ne suffit pas. Quand on cueille du génépi, hein, on coupe les parties florales. Ces parties sont celles assurant la reproduction de la plante. S'il n'y a pas de fleurs, il n'y a pas de graines, pas de reproduction et donc moins de nouveaux plants l'année d'après. Et à 2500 mètres d'altitude, la reproduction de ces plantes est plutôt compliquée et assez lente. Donc quand on trouve un pied de génépi, on vérifie qu'il n'a pas été en partie collecté. S'il n'a pas été entamé, on ne coupe pas tous les brins, c'est même désormais interdit. Et j'ai dit couper avec un ciseau par exemple. On n'arrache pas la plante, ça aussi c'est devenu interdit par exemple. Si quelqu'un est passé avant, eh ben on cherche un peu plus loin. Et s'il n'y en a pas, ou que d'autres sont passés avant vous, eh ben, bah levez la tête, profitez du paysage. On est quand même plutôt pas mal là au milieu des montagnes, non ? Alors merci et à la vôtre.

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1: Bonsoir à tous. Si la météo reste clémente, la nuit prochaine pourrait être favorable au travail des pompiers qui tentent d'arrêter l'incendie en Gironde. La baisse des températures laisse espérer une amélioration. Malgré tout, la menace reste très sérieuse, prévient la préfète de Gironde. 32 700 hectares ont brûlé et 140 maisons ont été détruites selon un bilan provisoire. L'Airbus A400M envoyé en Gironde a procédé à son premier largage en fin d'après-midi. Une première charge de retardant larguée sur le feu. L'A400M peut relâcher 20 tonnes, soit l'équivalent de deux avions Dash, et c'est la première fois qu'il est déployé en conditions réelles. Par ailleurs, 1500 militaires sont mobilisés sur les incendies en France dès ce soir. Ils ont pour mission d'appuyer l'évacuation des populations et de contribuer à protéger les habitations laissées sans surveillance. En Espagne, les feux de forêt qui ravagent la région de Madrid ont parcouru 25 000 hectares. Plus de 70 000 personnes ont été évacuées. Dans l'actualité aussi, un animateur périscolaire et de centre aéré placé en détention provisoire. Il exerçait à Angers, en Maine-et-Loire. Il est mis en examen pour agression sexuelle sur mineurs, enregistrement et détention d'images pédopornographiques et voyeurisme. L'animateur nie des attouchements mais reconnaît être l'auteur des vidéos. 6 hommes présentés à la justice, soupçonnés d'être impliqués dans un projet d'attaque à Sarcelles dans le Val-d'Oise. Le parquet national antiterroriste requiert leur mise en examen et leur placement en détention provisoire. Des armes avaient été découvertes dans une voiture à Sarcelles le 11 juin, provoquant l'évacuation de 300 personnes. Et puis le Tour de France, Richard Carapaz s'impose en solitaire à l'Alpe d'Huez et s'assure le maillot à pois. C'est la deuxième victoire d'étape pour l'Équatorien. Il devance Remco Evenepoel et Sepp Kuss sur l'étape Rennes. 5000 mètres de dénivelé positif qui n'ont pas souri à Paul Sexas. Le Français reste tout de même quatrième au classement général, mais il ne devrait pas monter sur le podium pour son premier Tour de France. Tadej Pogacar, lui, devrait remporter la grande boucle demain, sauf catastrophe. Bonne soirée à tous.
2: 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Bonne soirée à l'écoute de Radio Val, votre météo pour cette nuit et pour demain. Ce soir, la nuit est agitée avec des orages qui peuvent concerner toute la Savoie. Ils seront bien moins forts que ceux de la semaine dernière. Petite grêle et quelques rafales de vent, 60 à 70 km par heure. Et comme toute situation orageuse, les cumuls vont varier fortement en fonction de la situation géographique du passage des plus fortes intensités. Certains ne verront même pas une goutte de pluie tomber, mais la Tarentaise semble la plus exposée et nous sommes en Tarentaise. Pour demain, le défilé de chars se déroulera peut-être avec quelques gouttes de pluie. Le ciel est couvert le matin avec des petites pluies résiduelles à l'arrière des orages de la nuit. Le ciel se dégage par l'ouest en cours de matinée et sur les reliefs à la mi-journée. Quelques averses sont ensuite possibles sous les gros cumulus qui vont se développer sous le soleil de l'après-midi. Les cumuls pour la journée sont plutôt faibles. Les températures maximales seront en baisse. On attend à peine 14 degrés demain au plus chaud, vers 2000 mètres d'altitude. Une isotherme 0 degré vers 3500 mètres avec, tenez-vous bien, une limite plus neige vers 3200 mètres. Pour votre soirée à Val d'Isère, ne ratez pas la fête du Vieux Val avec à 18h30 le repas des Picabouics à l'amphithéâtre de Verdure, suivi à 21h du bal avec musique live à l'amphithéâtre de Verdure. C'est gratuit bien sûr, et à 22h30 une surprise à l'amphithéâtre de Verdure. Et puis je vous rappelle que le centre aquasportif vous accueille quant à lui jusqu'à 21h. Bonne soirée à notre écoute, bonne fête de Val d'Isère et rendez-vous demain matin 7h30 pour la matinale avec Romuald.

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1: Bonsoir à tous. Nous reconstruirons, nous réparons et nous serons présents aussi longtemps qu'il le faudra. C'est ce que déclare Emmanuel Macron face aux incendies qui ravagent plusieurs régions de France. 1500 militaires sont mobilisés à partir de ce soir pour aider à lutter contre les incendies. Ils ont pour mission d'appuyer l'évacuation des populations et de contribuer à protéger les habitations laissées sans surveillance. Près de 200 000 personnes ont été évacuées dans le sud-ouest de la France, dont 167 000 en Gironde, selon le ministre de l'Intérieur. L'incendie girondin reste dangereux. La préfète de Nouvelle-Aquitaine évoque un orage de feu jamais observé en France, mais il a perdu un peu de sa virulence grâce à la baisse des températures et à la hausse de l'humidité. Dans les Landes, le feu est loin d'être maîtrisé, mais le préfet estime que cette journée a été meilleure que les autres. Les habitants de certains secteurs de Biscarrosse vont pouvoir rentrer chez eux. Enfin, dans les Hautes-Alpes, l'incendie continue de s'étendre. Il a parcouru plus de 500 hectares et l'intervention des secours est compliquée par le relief très escarpé. Dans l'actualité aussi, le gouvernement veut former tous les cadres du ministère de l'Éducation nationale afin de mieux lutter contre les discriminations anti-LGBT+. Un plan dévoilé aujourd'hui par la ministre chargée de la lutte contre les discriminations. Ce plan prévoit aussi que l'ensemble des départements français disposent d'au moins un centre LGBT+, d'ici 2029. Le secrétaire général de l'ONU, Antonio Guterres, en visite pour la première fois en Syrie. Il appelle la communauté internationale à aider ce pays en transition après des années de guerre civile. Il appelle aussi au respect de la souveraineté de la Syrie en référence aux incursions israéliennes dans le sud du pays. En tennis, le français Quentin Alice remporte le premier titre ATP de sa carrière. Il a battu Alexander Bublik en finale de l'Open de Kitzbühel en Autriche. C'est le premier français de l'ère Open à s'imposer dans ce tournoi après 6 défaites en finale, dont celle d'Arthur Cazaux l'an dernier et celle d'Hugo Gaston en 2024. Très bonne soirée à tous, à notre écoute.

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1: Bonsoir à tous. La France fait face à une situation historique. Près de 100 000 hectares ont déjà brûlé, un niveau sans précédent. Une trentaine d'incendies sont actifs simultanément sur le territoire, écrit le Premier ministre. Sébastien Lecornu affirme se préparer à toutes les évolutions car la situation des feux peut changer brutalement au gré du vent, des températures et de l'humidité. En Gironde, le Premier ministre avertit que les prochaines heures pourraient être difficiles car les prévisions redeviennent défavorables. Dans les Landes, le feu est loin d'être maîtrisé, mais 3000 personnes peuvent tout de même rentrer chez elles ce soir dans certains secteurs de Biscarrosse. L'incendie de Pontevès dans le Var reste encore très actif en raison de nombreuses reprises qui nécessitent des évacuations dans plusieurs communes. Parallèlement, les enquêteurs cherchent à comprendre les causes de ces incendies. Le procureur de Bordeaux indique que l'hypothèse accidentelle est privilégiée pour le feu qui s'est déclaré en Gironde. Il aurait été provoqué par une machine de débroussaillage utilisée par les ouvriers d'une entreprise travaillant pour le compte d'Enedis. Le procureur précise que l'usage de cet engin était autorisé par arrêté préfectoral à l'heure où l'incendie a démarré. Trois hommes ont aussi été arrêtés aujourd'hui en Gironde pour mise en danger de la vie d'autrui. Deux d'entre eux pour avoir tiré des feux d'artifice sur le bassin d'Arcachon et le troisième pour avoir volontairement mis le feu à des arbustes près de Bordeaux. Dans l'actualité aussi, six hommes présentés à la justice soupçonnés d'être impliqués dans un projet d'attaque à Sarcelles dans le Val d'Oise. Le parquet national antiterroriste requiert leur mise en examen et leur placement en détention provisoire. Des armes avaient été découvertes dans une voiture à Sarcelles le 11 juin, provoquant l'évacuation de 300 personnes. Et puis le Tour de France, Richard Carapaz s'impose en solitaire à l'Alpe d'Huez et s'assure le maillot à pois. C'est la deuxième victoire d'étape pour l'Équatorien. Paul Sexas a terminé 10e, mais le Français reste tout de même 4e au classement général. Sauf catastrophe, Tadej Pogacar devrait remporter la grande boucle demain. Voilà pour ce point sur l'actualité. Bonne fin de soirée à notre écoute.

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1: Bonsoir à tous, nous reconstruirons, nous réparons et nous serons présents aussi longtemps qu'il le faudra, déclare Emmanuel Macron face aux incendies qui ravagent plusieurs régions de France. Le Premier ministre avertit qu'en Gironde, les prochaines heures pourraient être difficiles car les prévisions redeviennent défavorables. 1500 militaires interviennent en soutien depuis ce samedi soir. Ils ont pour mission d'appuyer l'évacuation des populations et de contribuer à protéger les habitations laissées sans surveillance. Près de 200 000 personnes ont été évacuées dans le sud-ouest de la France, dont 167 000 en Gironde, selon le ministre de l'Intérieur. La vitesse de circulation est abaissée dans 8 départements du sud-ouest à cause de l'épisode de pollution de l'air provoqué par les incendies. Dans le Var, l'incendie du massif du Gros Bessillon n'est pas fixé et a parcouru 4 000 hectares, selon la préfecture. 2 000 personnes sont toujours évacuées. Des centres d'accueil temporaires ont été activés dans les communes limitrophes pour accueillir les personnes sans solution de relogement. Dans l'actualité aussi, un animateur périscolaire et de centre aéré placé en détention provisoire. Il exerçait à Angers, en Maine-et-Loire. Il est mis en examen pour agression sexuelle sur mineurs, enregistrement et détention d'images pédopornographiques et voyeurisme. L'animateur nie des attouchements, mais reconnaît être l'auteur des vidéos. Une bombe américaine datant de la Seconde Guerre mondiale, neutralisée à Choisy-le-Roi dans le Val-de-Marne. Plusieurs milliers de personnes ont dû quitter leur domicile le temps de l'opération de déminage. La bombe avait été découverte au début du mois sur un chantier archéologique. Et puis, dernière ligne droite pour les coureurs de la Grande Boucle ce dimanche. Une dernière étape modifiée en raison de la situation exceptionnelle liée aux incendies qui touchent le pays. Une partie des forces de l'ordre qui devait encadrer le Tour de France est redéployée. L'étape de ce dimanche est donc raccourcie, 89 km au lieu de 133. Les coureurs ne passeront pas dans les Yvelines et les Hauts-de-Seine, mais ils seront bien à Paris, où ils passeront sur les Champs-Élysées et sur les pentes de Montmartre. C'est la fin de cette édition. Merci de l'avoir suivie. We'll be right back.

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